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1: Bonjour à tous, canicule historique, nouveau record, 24 heures après le précédent. La France a connu hier sa journée la plus chaude jamais enregistrée, effaçant le record établi mardi, annonce Météo France, 43,8 degrés en Vendée ou dans les Landes. À Paris, Météo France a enregistré 40,3 degrés. C'est la quatrième fois en 150 ans de mesure que la capitale dépasse la barre des 40 degrés et la première fois cette année. Plus d'électricité à cause de la canicule, les fortes chaleurs entraînent des coupures d'électricité dans les Bouches-du-Rhône. Environ 1600 clients privés d'électricité hier. Les très fortes chaleurs de jour comme de nuit font monter la température des sols goudronnés jusqu'à 80 degrés par endroit, ce qui peut mettre en forte contrainte les réseaux souterrains. Avec cette canicule, la température de la Méditerranée est passée en surface de 18 à 24 degrés en 6 jours seulement. Elle est à 16 degrés à 10 mètres de profondeur, 15 degrés à 20 mètres. Les spécialistes n'excluent pas une nouvelle canicule marine cet été sous l'effet des vagues de chaleur successives. Première historique dans la France, ce serait bien passé. Le ministère de la Santé annonce l'identification d'un premier cas positif de maladie à virus Ebola sur le territoire national. L'homme, un médecin humanitaire en mission en République démocratique du Congo, où le virus circule, a été pris en charge dès son arrivée dans l'Hexagone. 5 personnes qui étaient dans l'avion en provenance de Kinshasa avec le médecin sont considérées comme possibles cas contact et placées à l'isolement. Renault annonce un plan de départ volontaire en France concernant 800 ingénieurs essentiellement dans la région Île-de-France dans le cadre d'un plan de réorganisation de son pôle ingénierie destiné à faire face à la concurrence chinoise. Le groupe compte actuellement 11 000 ingénieurs dans le monde dont la moitié en France sur un effectif total mondial de 100 000 personnes. Et puis la Coupe du Monde de football dans le groupe C, le Brésil s'est imposé 3-0 cette nuit face à l'Écosse. Le Maroc s'est imposé de son côté 4-2 face à Haïti. Voilà, c'est la fin de ce flash. Merci de l'avoir suivi. Bonne journée.

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1: Une entreprise leader dans la distribution et la location de matériel pour le BTP, l'industrie et le recyclage recrute un agent de parc pour son agence de Rennes. Vous assurerez l'accueil des clients, la préparation et la mise en main du matériel, l'entretien du parc ainsi que les petites opérations de maintenance. Des connaissances en mécanique sont requises pour ce poste en CDI à temps plein. La rémunération est d'environ 30 000 euros par an. Référence au 245. Une entreprise d'Ille-et-Vilaine recrute un technicien électrotechnicien spécialisé en pompage et traitement de l'eau. Vous interviendrez sur l'installation, la maintenance et le dépannage de systèmes de pompage, principalement en milieu agricole. Une expérience en électrotechnique, électromécanique ou plomberie électricité est souhaitée. Le permis B est requis, ou BE, salaire négociable, prime et avantage, poste en CDI à 39 heures par semaine. Référence au 244. Une entreprise spécialisée dans le recyclage et la production d'énergie verte recrute un assistant administratif et facturation. Vous serez en charge de la facturation client, du suivi des litiges, de la validation des transactions et du contrôle des factures de transport. Une bonne maîtrise d'Excel et des outils bureautiques est requise pour ce poste en CDI à temps plein. Référence au 241.
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1: Bonjour, bonjour à tous. Direction l'hippodrome de la Teste et les 1800 mètres du prix de l'hôtel des ventes du bassin d'Arcachon à l'occasion du Quintet Plus de ce jeudi 25 juin 2026. Disputé dans la discipline du galop, il réunira 16 compétiteurs pour un départ prévu vers 18h40. En tête de notre sélection, le 4, Rakim, sur la montante actuellement, est de nouveau confié à Christian Desmoreaux, il peut l'emporter. Suivi du 7, Rêve de Valarsa, qui a déjà bien fait sur la piste du jour. Le 6, Grey Tornado, de mieux en mieux placé sur l'échelle des valeurs. Le 3, Presa Direta, pris en note lors de sa dernière prestation. Et enfin, le 8, Nolito, va évoluer sur sa distance de prédilection. Il complétera notre sélection. Une sélection que vous pouvez retrouver sur ma chaîne YouTube Tom Kazak, les pronostics hippiques avec mes dernières minutes. Donc, notre choix aujourd'hui. Premier, le 4, Rakim. Second, le 7, Rêve de Valarsa. Troisième, le 6, Grey Tornado. Quatrième, le 3, Presa Direta. Cinquième, le 8, Nolito. Le second choix, le 15. L'As et le 5, et à vous la fortune.
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0: Samedi 27 juin dès 17h, troisième édition du marché artisanal nocturne de Fercé dans une ambiance conviviale et festive. 4 concerts live de 21h à 2h, grille à des bars toute la soirée. Vendredi 26 juin à 19h, une soirée festive dans le bourg d'Abaret vous attend, proposée par la locomotive Les Éphémérides. C'est un événement festif et culturel imaginé pour tous les publics. Abaret se transforme en scène à ciel ouvert pour accueillir artistes et DJ dans une ambiance conviviale. Bar et restauration sur place. 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Avec marché de créateurs de 10h à 15h, de 10h30 à 11h30, balade naturaliste accompagnée, de 15h à 16h, course sprint sur l'étang. Viens défier tes amis, ta famille pour une course sprint en kayak, simple ou double. De 16h à 17h, initiation au paddle. Restauration sur place, plus d'infos au 06 71 48 29 75.
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1: Bonjour à tous, canicule historique, nouveau record, 24 heures après le précédent, la France a connu hier sa journée la plus chaude à jamais enregistrée, effaçant le record établi mardi, annonce Météo France, 43,8 degrés en Vendée ou dans les Landes. À Paris, Météo France a enregistré 40,3 degrés, c'est la quatrième fois en 150 ans de mesure que la capitale dépasse la barre des 40 degrés et la première fois cette année. Plus d'électricité à cause de la canicule, les fortes chaleurs entraînent des coupures d'électricité dans les Bouches-du-Rhône. Environ 1600 clients privés d'électricité hier. Les très fortes chaleurs de jour comme de nuit font monter la température des sols goudronnés jusqu'à 80 degrés par endroit, ce qui peut mettre en forte contrainte les réseaux souterrains. Avec cette canicule, la température de la Méditerranée est passée en surface de 18 à 24 degrés en 6 jours seulement. Elle est à 16 degrés à 10 mètres de profondeur, 15 degrés à 20 mètres. Les spécialistes n'excluent pas une nouvelle canicule marine cet été sous l'effet des vagues de chaleur successives. Première historique dans la France, ce serait bien passé. Le ministère de la Santé annonce l'identification d'un premier cas positif de maladie à virus Ebola sur le territoire national. L'homme, un médecin humanitaire en mission en République démocratique du Congo, où le virus circule, a été pris en charge dès son arrivée dans l'Hexagone. 5 personnes qui étaient dans l'avion en provenance de Kinshasa avec le médecin sont considérées comme possibles cas contact et placées à l'isolement. Renault annonce un plan de départ volontaire en France concernant 800 ingénieurs, essentiellement dans la région Île-de-France, dans le cadre d'un plan de réorganisation de son pôle ingénierie destiné à faire face à la concurrence chinoise. Le groupe compte actuellement 11 000 ingénieurs dans le monde, dont la moitié en France, sur un effectif total mondial de 100 000 personnes. Et puis la Coupe du monde de football, dans le groupe C, le Brésil s'est imposé 3-0 cette nuit face à l'Écosse. Le Maroc s'est imposé de son côté 4-2 face à Haïti. Voilà, c'est la fin de ce flash. Merci de l'avoir suivi. Bonne journée.
2: L'horoscope. Et en ce jeudi 25 juin, bonne fête aux prospères, les béliers, vous auriez avantage à garder votre calme. Les taureaux en couple, vous ne serez pas prêts à faire des concessions pourtant nécessaires. Les gémeaux, si vous êtes célibataire, la journée ne sera pas plus rose pour vous. Les cancers, vous serez bientôt complètement débordés. Les lions, gare aux accrochages et aux disputes qui pourraient déraper plus gravement si elles sont répétées. Les vierges, au travail, ne vous endormez pas sur vos lauriers. Les balances, l'atmosphère générale vous poussera à faire des dépenses futiles que vous risquez de regretter rapidement. Les scorpions, si vous sentez l'agacement vous gagner, choisissez de vous isoler plutôt que d'entrer en conflit. Les sagittaires, vous aurez les félicitations de votre chef de service. Les capricornes, de nombreuses surprises sympathiques égayeront votre journée. Les verseaux, vous mettrez beaucoup d'ardeur au travail. Enfin les poissons, votre stabilité financière n'est pas en péril, mais la vigilance est de rigueur. Bonne journée et à demain.

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1: Une entreprise de charpente et menuiserie bois recrute un conducteur de travaux en menuiserie intérieure et extérieure. Vous assurez le développement commercial, la réalisation des devis, le suivi des chantiers, les commandes de matériaux et la conduite des travaux jusqu'à leur réception. Ce poste est proposé en CDI à 39 heures par semaine. Référence au 242. Une entreprise spécialisée dans la valorisation de la production laitière recrute un technicien énergie. Vous participerez à la conduite des installations de production d'énergie, aux mises en service de nouveaux équipements et aux opérations de maintenance. Vous devez bénéficier d'une formation Bac Pro ou BTS dans les domaines de l'énergie ou des procédés. Ce poste est en CDI à temps plein. Référence au 243. Une entreprise spécialisée dans l'équipement et l'automatisation de bâtiments d'élevage recrute un technicien de maintenance robot de traite. En autonomie, vous assurez la mise en service des équipements, la formation des utilisateurs, le support technique ainsi que les opérations de maintenance et de réparation. Une formation en électrotechnique, automatisme ou mécanique est souhaitée. Ce poste est proposé en CDI à temps plein avec salaire selon compétences, véhicule de service et panier repas. Référence au 246.
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1: Bonjour à tous. La Coupe du monde de football. Dans le groupe C, le Brésil s'impose 3-0 face à l'Écosse. Le Maroc s'est imposé de son côté 4-2 face à Haïti. En s'imposant face aux Canadiens 2-1, les Suisses terminent en tête du groupe B. Dans le groupe A, l'Afrique du Sud l'emporte 1-0 face à la Corée du Sud et le Mexique s'est imposé 3-0 contre la Tchéquie. 6 points en 2 matchs pour s'assurer une place en 16e. Les Bleus ont rempli leur contrat lundi en s'imposant dans la nuit face à l'Irak 3-0, 6 jours après leur victoire inaugurale face au Sénégal, 3-1. Il leur reste une dernière rencontre face à la Norvège, demain soir à Boston. Si les deux équipes ont validé leur ticket pour le prochain tour et ne peuvent finir qu'aux deux premières places du groupe I, le résultat de la rencontre aura une influence sur la suite. Avec une première place, les tricolores s'assureraient de jouer leur 16e de finale à New York le 30 juin à 17h. Il sera 23h en France, une localisation idéale pour limiter le temps de trajet depuis Boston et leur camp de base. Il défierait alors l'un des troisièmes des groupes C, D, F, G et H. Il n'y a pas que le foot dans la vie. Sous la canicule, l'équipe de France de volley s'est imposée au tie-break contre l'Iran à Orléans en ouverture de la deuxième semaine de Ligue des Nations. Emmenée par un groupe fortement rajeuni et privé de nombreux champions olympiques, les Bleus retrouvent Cuba ce soir pour la deuxième journée de cette seconde semaine de compétition dans laquelle ils restaient sur 3 défaites de rang. Plus de 100 millions d'euros d'argent public. La Chambre régionale des comptes confirme la mauvaise gestion du Grand Prix de France au Castellet. La Chambre régionale des comptes pointe une mauvaise gestion des deniers publics et des irrégularités. Le président du conseil départemental du Var entend transmettre cet audit à la justice. Après Roland-Garros, la grogne des joueurs de tennis concernant la répartition des revenus en Grand Chelem gagne en intensité à Wimbledon. Les têtes d'affiche du tournoi mondial accentuent leur mobilisation en réduisant la durée de leur conférence de presse lors de la première semaine du tournoi.
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3: Bonjour, bonjour à tous. Direction l'hippodrome de la Teste et les 1800 mètres du prix de l'hôtel des ventes du bassin d'Arcachon à l'occasion du Quintet Plus de ce jeudi 25 juin 2026. Disputé dans la discipline du galop, il réunira 16 compétiteurs pour un départ prévu vers 18h40. En tête de notre sélection, le 4, Rakim, sur la montante actuellement, est de nouveau confié à Christian Desmoreaux, il peut l'emporter. Suivi du 7, Rêve de Valarsa, qui a déjà bien fait sur la piste du jour. Le 6, Grey Tornado, de mieux en mieux placé sur l'échelle des valeurs. Le 3, Presa Direta, pris en note lors de sa dernière prestation. Et enfin, le 8, Nolito, va évoluer sur sa distance de prédilection. Il complétera notre sélection. Une sélection que vous pouvez retrouver sur ma chaîne YouTube Tom Kazak, les pronostics hippiques avec mes dernières minutes. Donc, notre choix aujourd'hui. Premier, le 4, Rakim. Second, le 7, Rêve de Valarsa. Troisième, le 6, Grey Tornado. Quatrième, le 3, Presa Direta. Cinquième, le 8, Nolito. Le second choix, le 15. L'As et le 5, et à vous la fortune!

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2: Bonjour à tous. Un astéroïde va passer à proximité de la Terre samedi sans risque de collision et sera observable avec de petits télescopes ou de grosses jumelles. Stéphane Nicolas.
3: Découvert en 1997 et baptisé 15-26-37-1997-NC1, le corps rocheux a une taille d'environ 750 à 1650 mètres selon les calculs basés sur l'estimation de son albédo, la quantité de lumière solaire qu'il renvoie. Selon d'autres estimations de cette albédo, il pourrait cependant être plus petit, c'est ce que précise l'ESA. Il passera au plus près de la Terre samedi à 13h14, heure de Paris, à la vitesse de 8,9 km/s. Il sera alors à 2 559 461 km de notre planète, soit 6,66 fois la distance Terre-Lune, rendant la probabilité d'impact nulle. L'astéroïde sera observable depuis les régions de l'hémisphère nord pendant la phase d'approche, presque partout au moment du passage au plus près et seulement depuis l'hémisphère sud lorsqu'il s'éloignera de la Terre.
2: Dans les régions du monde où il fera nuit, il pourra être théoriquement admiré avec de petits télescopes, voire même de grosses jumelles, indique l'Agence spatiale européenne. Canicule historique, nouveau record, 24 heures après le précédent, la France a connu hier sa journée la plus chaude jamais enregistrée, effaçant ainsi le record établi mardi, annonce Météo France, 43,8 degrés en Vendée ou encore dans les Landes. À Paris, Météo France a enregistré 40,3 degrés, c'est la quatrième fois en 150 ans de mesure que la capitale dépasse la barre des 40 degrés et la première fois cette année. Le réseau SNCF est impacté avec des annulations de trains. À l'école, on a de plus en plus de fermetures. Impossible de faire cours dans des classes surchauffées. Et même chez Mickey, la situation devient très compliquée à Disneyland Paris. La plupart des attractions extérieures sont arrêtées pour éviter donc l'exposition prolongée au soleil. Avec cette canicule, la température de la Méditerranée est passée en surface de 18 à 24 degrés en 6 jours seulement. Elle est à 16 degrés à 10 mètres de profondeur, 15 degrés à 20 mètres. Les spécialistes n'excluent pas une nouvelle canicule marine cet été sous l'effet des vagues de chaleur successives. Face aux températures très élevées et malgré des aménagements déjà mis en place dans les 84 écoles de Toulon, les parents qui en ont la possibilité sont invités à garder leurs petits. À partir de ce jeudi, les établissements restent néanmoins ouverts. La mesure s'applique également dans le privé. La canicule et ses dangers, les autorités rappellent les messages de prévention. Ne vous baignez pas dans les zones interdites, ne plongez pas n'importe où. Le club de Guingamp annonce le décès d'un jeune footballeur professionnel du club, victime d'une noyade lundi en fin d'après-midi dans une zone de baignade interdite près de Lyon. Le jeune homme était depuis en état de mort cérébrale. Une plongeuse tuée par l'éboulement d'un pan de falaise à Biarritz. Le corps sans vie d'une femme a été découvert par les secours mobilisés pour retrouver deux plongeurs portés disparus après l'éboulement hier soir dans la mer d'un vaste pan de falaise près du phare de Biarritz. Première historique dont la France se serait bien passée. Le ministère de la Santé annonce l'identification d'un premier cas positif de maladie à virus Ebola sur le territoire national. L'homme, un médecin humanitaire en mission en République démocratique du Congo où le virus circule, a été prise en charge dès son arrivée dans l'Hexagone. 5 personnes qui étaient dans l'avion en provenance de Kinshasa avec le médecin sont considérées comme possibles cas contact et placées à l'isolement. Renault annonce un plan de départ volontaire en France concernant 800 ingénieurs, essentiellement dans la région Île-de-France, dans le cadre d'un plan de réorganisation de son pôle ingénierie destiné à faire face à la concurrence chinoise. Le groupe compte actuellement 11 000 ingénieurs dans le monde, dont la moitié en France, sur un effectif total mondial de 100 000 personnes. Et puis la Coupe du monde de football, dans le groupe C, le Brésil s'est imposé 3-0 cette nuit face à l'Écosse. Le Maroc s'est imposé de son côté 4-2 face à Haïti.
4: L'horoscope. Et en ce jeudi 25 juin, bonne fête aux prospères, les béliers, vous auriez avantage à garder votre calme. Les taureaux en couple, vous ne serez pas prêts à faire des concessions pourtant nécessaires. Les gémeaux, si vous êtes célibataire, la journée ne sera pas plus rose pour vous. Les cancers, vous serez bientôt complètement débordés. Les lions, gare aux accrochages et aux disputes, qui pourraient déraper plus gravement si elles sont répétées. Les vierges, au travail, ne vous endormez pas sur vos lauriers. Les balances, l'atmosphère générale vous poussera à faire des dépenses futiles que vous risquez de regretter rapidement. Les scorpions, si vous sentez l'agacement vous gagner, choisissez de vous isoler plutôt que d'entrer en conflit. Les sagittaires, vous aurez les félicitations de votre chef de service. Les capricornes, de nombreuses surprises sympathiques égayeront votre journée. Les verseaux, vous mettrez beaucoup d'ardeur au travail. Enfin les poissons, votre stabilité financière n'est pas en péril, mais la vigilance est de rigueur. Bonne journée et à demain.

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1: Une entreprise spécialisée dans le recyclage et la production d'énergie verte recrute un assistant administratif et facturation. Vous serez en charge de la facturation client, du suivi des litiges, de la validation des transactions et du contrôle des factures de transport. Une bonne maîtrise d'Excel et des outils bureautiques est requise pour ce poste en CDI à temps plein. Référence au 241. Une entreprise leader dans la distribution et la location de matériel pour le BTP, l'industrie et le recyclage recrute un agent de parc pour son agence de Rennes. Vous assurerez l'accueil des clients, la préparation et la mise en main du matériel, l'entretien du parc ainsi que les petites opérations de maintenance. Des connaissances en mécanique sont requises pour ce poste en CDI à temps plein. La rémunération est d'environ 30 000 euros par an. Référence au 245. Une entreprise d'Ille-et-Vilaine recrute un technicien électrotechnicien spécialisé en pompage et traitement de l'eau. Vous interviendrez sur l'installation, la maintenance et le dépannage de systèmes de pompage, principalement en milieu agricole. Une expérience en électrotechnique, électromécanique ou plomberie électricité est souhaitée. Le permis B est requis ou BE, salaire négociable, prime et avantage, poste en CDI à 39 heures par semaine. Référence au 244.
0: 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Composez le 0665 107 643 pour être mis gratuitement en relation avec l'entreprise. Ou connectez-vous sur le site radioatlantis.fr.

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1: Bonjour à tous. La Coupe du Monde de football. Dans le groupe C, le Brésil s'impose 3-0 face à l'Écosse. Le Maroc s'est imposé de son côté 4-2 face à Haïti. En s'imposant face aux Canadiens 2-1, les Suisses terminent en tête du groupe B. Dans le groupe A, l'Afrique du Sud l'emporte 1-0 face à la Corée du Sud et le Mexique s'est imposé 3-0 contre la Tchéquie. 6 points en 2 matchs pour s'assurer une place en 16e. Les Bleus ont rempli leur contrat lundi en s'imposant dans la nuit face à l'Irak 3-0, 6 jours après leur victoire inaugurale face au Sénégal, 3-1. Il leur reste une dernière rencontre face à la Norvège demain soir à Boston. Si les deux équipes ont validé leur ticket pour le prochain tour et ne peuvent finir qu'aux deux premières places du groupe I, le résultat de la rencontre aura une influence sur la suite. Avec une première place, les tricolores s'assureraient de jouer leur 16e de finale à New York le 30 juin à 17h. Il sera 23h en France, une localisation idéale pour limiter le temps de trajet depuis Boston et leur camp de base. Il défierait alors l'un des troisièmes des groupes C, D, F, G et H. Il n'y a pas que le foot dans la vie. Sous la canicule, l'équipe de France de volley s'est imposée au tie-break contre l'Iran à Orléans en ouverture de la deuxième semaine de Ligue des Nations. Emmenée par un groupe fortement rajeuni et privé de nombreux champions olympiques, les Bleus retrouvent Cuba ce soir pour la deuxième journée de cette seconde semaine de compétition dans laquelle ils restaient sur 3 défaites de rang. Plus de 100 millions d'euros d'argent public, la Chambre régionale des comptes confirme la mauvaise gestion du Grand Prix de France au Castellet. La Chambre régionale des comptes pointe une mauvaise gestion des deniers publics et des irrégularités. Le président du conseil départemental du Var entend transmettre cet audit à la justice. Après Roland Garros, la grogne des joueurs de tennis concernant la répartition des revenus en Grand Chelem gagne en intensité à Wimbledon. Les têtes d'affiche du tournoi mondial accentuent leur mobilisation en réduisant la durée de leur conférence de presse lors de la première semaine du tournoi.
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3: Bonjour, bonjour à tous. Direction l'hippodrome de la Teste et les 1800 mètres du prix de l'hôtel des ventes du bassin d'Arcachon à l'occasion du Quintet Plus de ce jeudi 25 juin 2026. Disputé dans la discipline du galop, il réunira 16 compétiteurs pour un départ prévu vers 18h40. En tête de notre sélection, le 4, Rakim, sur la montante actuellement, est de nouveau confié à Christian Desmoreaux, il peut l'emporter. Suivi du 7, Rêve de Valarsa, qui a déjà bien fait sur la piste du jour. Le 6, Gret Tornado, de mieux en mieux placé sur l'échelle des valeurs. Le 3, Presa Direta, pris en note lors de sa dernière prestation. Et enfin, le 8, Nolito, va évoluer sur sa distance de prédilection. Il complétera notre sélection. Une sélection que vous pouvez retrouver sur ma chaîne YouTube Tom Kazak, les pronostics qui piquent avec mes dernières minutes. Donc, notre choix aujourd'hui. Premier, le 4, Rakim. Second, le 7, Rêve de Valarsa. Troisième, le 6, Gret Tornado. Quatrième, le 3, Presa Direta. Cinquième, le 8, Nolito. Le second choix, le 15. L'As et le 5, et à vous la fortune.
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0: place. 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De 16h à 17h, initiation au paddle. 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
1: Bonjour à tous. Antibes, à l'heure ce jeudi du sommet franco-italien entre Emmanuel Macron et Giorgia Meloni, la cité des remparts renoue avec son passé élyséen. Première historique dont la France se serait bien passée. Le ministère de la Santé annonce l'identification d'un premier cas positif de maladie à virus Ebola sur le territoire national. L'homme, un médecin humanitaire en mission en République démocratique du Congo, où le virus circule, a été pris en charge dès son arrivée dans l'Hexagone. Renault annonce un plan de départ volontaire en France concernant 800 ingénieurs, essentiellement dans la région Île-de-France, dans le cadre d'un plan de réorganisation de son pôle ingénierie destiné à faire face à la concurrence chinoise. Le groupe compte actuellement 11 000 ingénieurs dans le monde, dont la moitié en France. La canicule et ses dangers. Les autorités rappellent les messages de prévention. Ne vous baignez pas dans les zones interdites. Ne plongez pas n'importe où. Le club de Guingamp annonce le décès d'un jeune footballeur professionnel du club, victime d'une noyade lundi en fin d'après-midi dans une zone de baignade interdite près de Lyon. Le jeune homme était depuis en état de mort cérébrale. Les élus de la métropole ex-Marseille décident de renvoyer le vote du budget à l'automne. Le vote d'une procédure d'urgence leur permet de gagner du temps pour trouver 144 millions d'euros d'économies. Manque encore un accord politique pour éviter une hausse d'impôts. Plus de 100 millions d'euros d'argent public. La Chambre régionale des comptes confirme la mauvaise gestion du Grand Prix de France au Castellet. La Chambre régionale des comptes pointe une mauvaise gestion des deniers publics et des irrégularités. Le président du conseil départemental du Var entend transmettre cet audit à la justice. Et puis, un mot de la Coupe du Monde de football. Dans le groupe C, le Brésil s'impose 3-0 face à l'Écosse. Le Maroc s'est imposé de son côté 4-2 face à Haïti en s'imposant face aux Canadiens 2-1. Les Suisses terminent en tête du groupe B. Et puis dans le groupe A, l'Afrique du Sud l'emporte 1-0 face à la Corée du Sud. Et le Mexique s'est imposé 3-0 contre la Tchéquie. Voilà, c'est la fin de ce flash. Merci de l'avoir suivi.
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2: Et en ce jeudi 25 juin, bonne fête aux prospères, les béliers, vous auriez avantage à garder votre calme. Les taureaux en couple, vous ne serez pas prêts à faire des concessions pourtant nécessaires. Les gémeaux, si vous êtes célibataire, la journée ne sera pas plus rose pour vous. Les cancers, vous serez bientôt complètement débordés. Les lions, gare aux accrochages et aux disputes qui pourraient déraper plus gravement si elles sont répétées. Les vierges, au travail, ne vous endormez pas sur vos lauriers. Les balances, l'atmosphère générale vous poussera à faire des dépenses futiles que vous risquez de regretter rapidement. Les scorpions, si vous sentez l'agacement vous gagner, choisissez de vous isoler plutôt que d'entrer en conflit. Les sagittaires, vous aurez les félicitations de votre chef de service. Les capricornes, de nombreuses surprises sympathiques égayeront votre journée. Les verseaux, vous mettrez beaucoup d'ardeur au travail. Enfin les poissons, votre stabilité financière n'est pas en péril, mais la vigilance est de rigueur. Bonne journée et à demain.

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1: Une entreprise de charpente et menuiserie bois recrute un conducteur de travaux en menuiserie intérieure et extérieure. Vous assurez le développement commercial, la réalisation des devis, le suivi des chantiers, les commandes de matériaux et la conduite des travaux jusqu'à leur réception. Ce poste est proposé en CDI à 39 heures par semaine. Référence au 242. Une entreprise spécialisée dans l'équipement et l'automatisation de bâtiments d'élevage recrute un technicien de maintenance robot de traite. En autonomie, vous assurez la mise en service des équipements, la formation des utilisateurs, le support technique ainsi que les opérations de maintenance et de réparation. Une formation en électrotechnique, automatisme ou mécanique est souhaitée. Ce poste est proposé en CDI à temps plein avec salaire selon compétences, véhicule de service et panier repas. Référence au 246. Une entreprise spécialisée dans la valorisation de la production laitière recrute un technicien énergie. Vous participerez à la conduite des installations de production d'énergie, aux mises en service de nouveaux équipements et aux opérations de maintenance. Vous devez bénéficier d'une formation Bac Pro ou BTS dans les domaines de l'énergie ou des procédés. Ce poste est en CDI à temps plein. Référence au 243.
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1: Bonjour, bonjour à tous. Direction l'hippodrome de la Teste et les 1800 mètres du prix de l'hôtel des ventes du bassin d'Arcachon à l'occasion du Quintet Plus de ce jeudi 25 juin 2026. Disputé dans la discipline du galop, il réunira 16 compétiteurs pour un départ prévu vers 18h40. En tête de notre sélection, le 4, Rakim, sur la montante actuellement, est de nouveau confié à Christian Desmoreaux, il peut l'emporter. Suivi du 7, Rêve de Valarsa, qui a déjà bien fait sur la piste du jour. Le 6, Gret Tornado, de mieux en mieux placé sur l'échelle des valeurs. Le 3, Presa Direta, pris en note lors de sa dernière prestation. Et enfin le 8, Nolito, va évoluer sur sa distance de prédilection. Il complétera notre sélection. Une sélection que vous pouvez retrouver sur ma chaîne YouTube Tom Kazak, les pronostics hippiques avec mes dernières minutes. Donc notre choix aujourd'hui, premier le 4, Rakim. Second le 7, Rêve de Valarsa. Troisième le 6, Gret Tornado. Quatrième le 3, Presa Direta. Cinquième le 8, Nolito. Le second choix le 15, L'As et le 5, et à vous la fortune.

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1: Bonjour à tous, canicule historique, nouveau record, 24 heures après le précédent, la France a connu hier sa journée la plus chaude à jamais enregistrée, effaçant le record établi mardi, annonce Météo France, 43,8 degrés en Vendée ou dans les Landes. À Paris, Météo France a enregistré 40,3 degrés, c'est la quatrième fois en 150 ans de mesure que la capitale dépasse la barre des 40 degrés et la première fois cette année. Plus d'électricité à cause de la canicule, les fortes chaleurs entraînent des coupures d'électricité dans les Bouches-du-Rhône. Environ 1600 clients privés d'électricité hier. Les très fortes chaleurs de jour comme de nuit font monter la température des sols goudronnés jusqu'à 80 degrés par endroit, ce qui peut mettre en forte contrainte les réseaux souterrains. Avec cette canicule, la température de la Méditerranée est passée en surface de 18 à 24 degrés en 6 jours seulement. Elle est à 16 degrés à 10 mètres de profondeur, 15 degrés à 20 mètres. Les spécialistes n'excluent pas une nouvelle canicule marine cet été sous l'effet des vagues de chaleur successives. Première historique dont la France se serait bien passée. Le ministère de la Santé annonce l'identification d'un premier cas positif de maladie à virus Ebola sur le territoire national. L'homme, un médecin humanitaire en mission en République démocratique du Congo, où le virus circule, a été pris en charge dès son arrivée dans l'Hexagone. 5 personnes qui étaient dans l'avion en provenance de Kinshasa avec le médecin sont considérées comme possibles cas contact et placées à l'isolement. Renault annonce un plan de départ volontaire en France concernant 800 ingénieurs essentiellement dans la région Île-de-France dans le cadre d'un plan de réorganisation de son pôle ingénierie destiné à faire face à la concurrence chinoise. Le groupe compte actuellement 11 000 ingénieurs dans le monde, dont la moitié en France, sur un effectif total mondial de 100 000 personnes. Et puis la Coupe du monde de football dans le groupe C, le Brésil s'est imposé 3-0 cette nuit face à l'Écosse. Le Maroc s'est imposé de son côté 4-2 face à Haïti. Voilà, c'est la fin de ce flash. Merci de l'avoir suivi. Bonne journée.

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1: Une entreprise d'Ille-et-Vilaine recrute un technicien électrotechnicien spécialisé en pompage et traitement de l'eau. Vous interviendrez sur l'installation, la maintenance et le dépannage de systèmes de pompage, principalement en milieu agricole. Une expérience en électrotechnique, électromécanique ou plomberie électricité est souhaitée. Le permis B est requis, ou BE, salaire négociable, prime et avantage, poste en CDI à 39 heures par semaine. Référence au 244. Une entreprise spécialisée dans le recyclage et la production d'énergie verte recrute un assistant administratif et facturation. Vous serez en charge de la facturation client, du suivi des litiges, de la validation des transactions et du contrôle des factures de transport. Une bonne maîtrise d'Excel et des outils bureautiques est requise pour ce poste en CDI à temps plein. Référence au 241. Une entreprise leader dans la distribution et la location de matériel pour le BTP, l'industrie et le recyclage recrute un agent de parc pour son agence de Rennes. Vous assurerez l'accueil des clients, la préparation et la mise en main du matériel, l'entretien du parc ainsi que les petites opérations de maintenance. Des connaissances en mécanique sont requises pour ce poste en CDI à temps plein. La rémunération est d'environ 30 000 euros par an. Référence au 245.
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1: Bonjour à tous. Après Woody et sa bande la semaine dernière pour Toy Story 5, eux aussi font leur retour. Eux, ce sont les Minions, Philippe Fournier.
2: Attention, film bruyant en vue avec des mignons et des monstres avec leur langue bien à eux. Les mignons sont de retour et cette fois-ci, ils se lancent dans le cinéma pour une grande aventure. Une aventure agitée et haute en couleurs.
3: Une movie des Minions, comme monstres.
2: Une histoire aussi rocambolesque qu'absurde, mais bien sûr totalement véridique, qui raconte en fait comment les mignons, partis à la conquête d'Hollywood, sont devenus des stars de cinéma pour finalement tout perdre en libérant au passage une bande de monstres carrément déchaînés. Et pas de panique, nos mignons vont s'unir hein, finalement pour tenter de sauver la planète de ce nouveau désastre à leur actif.
1: La saga a déjà rapporté 5,6 milliards de dollars au box-office mondial. Et également à l'affiche cette semaine, la bataille de Gaulle, partie 2, J'écris ton nom. En juin 1940, la France s'effondre et signe l'armistice au milieu du chaos. Un homme refuse de céder. Seul contre tous, ce général inconnu s'échappe vers Londres pour sauver ce qu'il reste d'un rêve. La liberté, un film d'Antonin Baudry avec Simon Abkarian, Nils Schneider et Anna Maria Bartholomei. Les caprices de l'enfant roi de Michel Leclerc à l'affiche Artus, Julia Piaton et Nemo Schiffman, 1651. Louis, pas encore 14, est un jeune adolescent. Alors que la fronde menace sa mère, Anne d'Autriche décide d'exfiltrer son fils pour le mettre à l'abri et le remplace par un sosie. Louis est confié par D'Artagnan à Cyrano de Bergerac, qui le cache au sein de la troupe de théâtre de Madeleine Béjart et Molière. Les parfaits arnaques en famille de Ludovic Bernard avec Audrey Fleurot, Ramzi Bedia et Alan Cumming chez les Toussaints du grand-père au petit dernier. L'arnaque est un art qui rapporte poursuivi. Ils doivent fuir, seule option, emprunter l'identité d'une famille sans histoire. Les parfaits et se réfugier en Écosse entre des collègues trop curieux et une mystérieuse voisine. Leur double vie va rapidement se compliquer. Également à l'affiche cette semaine, Anesthesia, Noise ou encore L'étrangère. Et puis Mas Palomas, Seuls les rebelles et Éruption. Très bonne semaine ciné à tous.

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1: Une entreprise de charpente et menuiserie bois recrute un conducteur de travaux en menuiserie intérieure et extérieure. Vous assurez le développement commercial, la réalisation des devis, le suivi des chantiers, les commandes de matériaux et la conduite des travaux jusqu'à leur réception. Ce poste est proposé en CDI à 39 heures par semaine. Référence au 242. Une entreprise spécialisée dans l'équipement et l'automatisation de bâtiments d'élevage recrute un technicien de maintenance robot de traite. En autonomie, vous assurez la mise en service des équipements, la formation des utilisateurs, le support technique ainsi que les opérations de maintenance et de réparation. Une formation en électrotechnique, automatisme ou mécanique est souhaitée. Ce poste est proposé en CDI à temps plein avec salaire selon compétences, véhicule de service et panier repas. Référence au 246. Une entreprise spécialisée dans la valorisation de la production laitière recrute un technicien énergie. Vous participerez à la conduite des installations de production d'énergie, aux mises en service de nouveaux équipements et aux opérations de maintenance. Vous devez bénéficier d'une formation Bac Pro ou BTS dans les domaines de l'énergie ou des procédés. Ce poste est en CDI à temps plein. Référence au 243.
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1: Bonjour, bonjour à tous. Direction l'hippodrome de la Teste et les 1800 mètres du prix de l'hôtel des ventes du bassin d'Arcachon à l'occasion du Quintet Plus de ce jeudi 25 juin 2026. Disputé dans la discipline du galop, il réunira 16 compétiteurs pour un départ prévu vers 18h40. En tête de notre sélection, le 4, Rakim, sur la montante actuellement, est de nouveau confié à Christian Desmoureaux, il peut l'emporter. Suivi du 7, Rêve de Valarsa, qui a déjà bien fait sur la piste du jour. Le 6, Gret Tornado, de mieux en mieux placé sur l'échelle des valeurs. Le 3, Presa Direta, prise en note lors de sa dernière prestation. Et enfin le 8, Nolito, va évoluer sur sa distance de prédilection. Il complétera notre sélection. Une sélection que vous pouvez retrouver sur ma chaîne YouTube Tom Kazak, les pronostics hippiques avec mes dernières minutes. Donc notre choix aujourd'hui, premier le 4, Rakim. Second le 7, Rêve de Valarsa. Troisième le 6, Gret Tornado. Quatrième le 3, Presa Direta. Cinquième le 8, Nolito. Le second choix le 15. L'As et le 5, et à vous la fortune.
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1: Dimanche 28 juin de 10h à 17h sur le site de l'étang de Boudbois à Saint-Fray, Boudbois en folie pour sa seconde édition avec des animations sur l'eau et sur terre. Avec marché de créateurs de 10h à 15h, de 10h30 à 11h30, balade naturaliste accompagnée, de 15h à 16h, course sprint sur l'étang. Viens défier tes amis, ta famille pour une course sprint en kayak, simple ou double, de 16h à 17h, initiation au paddle. Restauration sur place, plus d'infos au 06 71 48 29 75. Vendredi 26 juin à 19h, une soirée festive dans le bourg d'Abaret vous attend. Proposée par la locomotive Les Éphémérides, c'est un événement festif et culturel imaginé pour tous les publics. Abaret se transforme en scène à ciel ouvert pour accueillir artistes et DJ dans une ambiance conviviale. Bar et restauration sur place. Samedi 27 juin dès 17h, troisième édition du marché artisanal nocturne de Fercé dans une ambiance conviviale et festive. 4 concerts live de 21h à 2h, grille à des bars toute la soirée.
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2: Bonjour à tous. La Coupe du Monde de football. Dans le groupe C, le Brésil s'impose 3-0 face à l'Écosse. Le Maroc s'est imposé de son côté 4-2 face à Haïti. En s'imposant face aux Canadiens 2-1, les Suisses terminent quant à eux en tête du groupe B, s'offrant ainsi les 16e de finale plus abordables. Sur le papier, dans ce même groupe, les Bosniens l'ont emporté 3-1 face au Qatar pour finir 3e et croire encore en leur rêve d'une première qualification pour la phase à élimination directe. Le Qatar, dernier du groupe, avec un point et lui éliminé dès la phase de poule. 6 points en 2 matchs pour s'assurer une place en 16e. Les Bleus ont rempli leur contrat lundi en s'imposant dans la nuit face à l'Irak 3-0. 6 jours après leur victoire inaugurale face au Sénégal 3-1. Il leur reste une dernière rencontre face à la Norvège demain soir à Boston. Si les deux équipes ont validé leur ticket pour le prochain tour et ne peuvent finir qu'aux deux premières places du groupe I, le résultat de la rencontre aura une influence sur la suite. Avec une première place, les tricolores s'assureraient de jouer leur 16e de finale à New York le 30 juin à 17h. Il sera 23h en France, une localisation idéale pour limiter le temps de trajet depuis Boston et leur camp de base. Ils défieraient alors l'un des 3e des groupes C, D, F, G et H. Il n'y a pas que le foot dans la vie. Sous la canicule, l'équipe de France de volley s'est imposée au tie-break face à l'Iran à Orléans en ouverture de la 2e semaine de Ligue des Nations, emmenée par un groupe fortement rajeuni et privé de nombreux champions olympiques. Les Bleus retrouvent Cuba ce soir pour la 2e journée de cette 2e semaine de compétition dans laquelle ils restaient sur 3 défaites de rang. Météo France place la quasi-totalité de l'Hexagone en vigilance rouge pour canicule à partir de ce midi. Il s'agit du plus haut niveau d'alerte, le niveau 4/4. Le niveau de vigilance rouge maximale est décidé au cas par cas, par département, en concertation avec les autorités de santé. Ce niveau correspond à une alerte sanitaire permettant aux autorités d'agir et de restreindre certaines activités. L'alerte rouge a été mise en place en 2004 et a été déclenchée pour la première fois, c'était en juin 2019, et pour la dernière fois en août 2025. Nouveau record 24 heures après le précédent. La France a connu hier sa journée la plus chaude jamais enregistrée, effaçant le record établi mardi. Annonce Météo France, 43,8 degrés en Vendée ou dans les Landes. À Paris, Météo France a enregistré 40,3 degrés. C'est la 4e fois en 550 ans de mesure que la capitale dépasse la barre des 40 degrés et la première fois cette année. Le réseau SNCF est impacté avec des annulations de trains à l'école. On a de plus en plus de fermetures. Impossible de faire cours dans des classes surchauffées. Même chez Mickey, la situation devient très compliquée. À Disneyland Paris, la plupart des attractions extérieures sont arrêtées pour éviter l'exposition prolongée au soleil. Renault annonce un plan de départ volontaire en France concernant 800 ingénieurs, essentiellement dans la région Île-de-France, dans le cadre d'un plan de réorganisation de son pôle ingénierie destiné à faire face à la concurrence chinoise. La majorité des postes concernés sont situés au technicentre Renault de Guyancourt. Le groupe compte actuellement 11 000 ingénieurs dans le monde, dont la moitié en France, sur un effectif total mondial de 100 000 personnes. La tension est encore montée d'un cran hier au tribunal correctionnel de Pointe-à-Pitre, au 2e jour du procès des 14 salariés d'EDF PI poursuivis après le blackout d'octobre 2024. Une demande en nullité déposée par la défense a provoqué de vifs échanges avec la présidente du tribunal et entraîné une longue interruption de l'audience. Et puis, pour une fois que l'on parle d'un record qui n'est pas un record de chaleur, le nu assis au collier du peintre Modigliani a été adjugé à 48,2 millions de livres lors d'une vente aux enchères à Londres, soit le prix le plus élevé jamais atteint en Europe pour une œuvre de cet artiste aux enchères. Voilà, c'est la fin de ce flash. Merci de l'avoir suivi.

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1: Une entreprise leader dans la distribution et la location de matériel pour le BTP, l'industrie et le recyclage recrute un agent de parc pour son agence de Rennes. Vous assurerez l'accueil des clients, la préparation et la mise en main du matériel, l'entretien du parc ainsi que les petites opérations de maintenance. Des connaissances en mécanique sont requises pour ce poste en CDI à temps plein. La rémunération est d'environ 30 000 euros par an. Référence au 245. Une entreprise d'Ille-et-Vilaine recrute un technicien électrotechnicien spécialisé en pompage et traitement de l'eau. Vous interviendrez sur l'installation, la maintenance et le dépannage de systèmes de pompage, principalement en milieu agricole. Une expérience en électrotechnique, électromécanique ou plomberie électricité est souhaitée. Le permis B est requis, ou BE, salaire négociable, prime et avantage, poste en CDI à 39 heures par semaine. Référence au 244. Une entreprise spécialisée dans le recyclage et la production d'énergie verte recrute un assistant administratif et facturation. Vous serez en charge de la facturation client, du suivi des litiges, de la validation des transactions et du contrôle des factures de transport. Une bonne maîtrise d'Excel et des outils bureautiques est requise pour ce poste en CDI à temps plein. Référence au 241.
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1: Bonjour à tous. Après Woody et sa bande la semaine dernière pour Toy Story 5, eux aussi font leur retour. Eux, ce sont les Minions, Philippe Fournier.
2: Attention, film bruyant en vue avec des mignons et des monstres avec leur langue bien à eux. Les mignons sont de retour et cette fois-ci, ils se lancent dans le cinéma pour une grande aventure. Une aventure agitée et haute en couleurs.
3: Une movie des Minions, comme Monstras.
2: Une histoire aussi rocambolesque qu'absurde, mais bien sûr totalement véridique, qui raconte en fait comment les mignons, partis à la conquête d'Hollywood, sont devenus des stars de cinéma pour finalement tout perdre en libérant au passage une bande de monstres carrément déchaînés. Et pas de panique, nos mignons vont s'unir hein, finalement pour tenter de sauver la planète de ce nouveau désastre à leur actif.
1: La saga a déjà rapporté 5,6 milliards de dollars au box-office mondial. Et également à l'affiche cette semaine, la bataille de Gaulle, partie 2, J'écris ton nom. En juin 1940, la France s'effondre et signe l'armistice au milieu du chaos. Un homme refuse de céder. Seul contre tous, ce général inconnu s'échappe vers Londres pour sauver ce qu'il reste d'un rêve. La liberté, un film d'Antonin Baudry avec Simon Abkarian, Nils Schneider et Anna Maria Bartholomei. Les caprices de l'enfant roi de Michel Leclerc à l'affiche Artus, Julia Piaton et Nemo Schiffman, 1651. Louis, pas encore 14, est un jeune adolescent. Alors que la fronde menace sa mère, Anne d'Autriche décide d'exfiltrer son fils pour le mettre à l'abri et le remplace par un sosie. Louis est confié par D'Artagnan à Cyrano de Bergerac, qui le cache au sein de la troupe de théâtre de Madeleine Béjart et Molière. Les parfaits arnaques en famille de Ludovic Bernard avec Audrey Fleurot, Ramzi Bedia et Alan Cumming chez les Toussaints du grand-père au petit dernier. L'arnaque est un art qui rapporte poursuivi. Ils doivent fuir, seule option, emprunter l'identité d'une famille sans histoire. Les parfaits et ceux réfugiés en Écosse, entre des collègues trop curieux et une mystérieuse voisine, leur double vie va rapidement se compliquer. Également à l'affiche cette semaine, Anesthesia, Noise ou encore L'étrangère. Et puis Mas Palomas, Seuls les rebelles et Éruption. Très bonne semaine ciné à tous.
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4: Bonjour, bonjour à tous. Direction l'hippodrome de la Teste et les 1800 mètres du prix de l'hôtel des ventes du bassin d'Arcachon à l'occasion du Quintet Plus de ce jeudi 25 juin 2026. Disputé dans la discipline du galop, il réunira 16 compétiteurs pour un départ prévu vers 18h40. En tête de notre sélection, le 4, Rakim, sur la montante actuellement, est de nouveau confié à Christian Desmoreaux. Il peut l'emporter. Celui du 7, Rêve de Valarsa, qui a déjà bien fait sur la piste du jour. Le 6, Gret Tornado, de mieux en mieux placé sur l'échelle des valeurs. Le 3, Presa Direta, prise en note lors de sa dernière prestation. Et enfin le 8, Nolito, va évoluer sur sa distance de prédilection. Il complétera notre sélection. Une sélection que vous pouvez retrouver sur ma chaîne YouTube Tom Kazak, les pronostics hippiques avec mes dernières minutes. Donc notre choix aujourd'hui, premier le 4, Rakim. Second le 7, Rêve de Valarsa. Troisième le 6, Gret Tornado. Quatrième le 3, Presa Direta. Cinquième le 8, Nolito. Le second choix le 15. L'As et le 5, et à vous la fortune.

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0: 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Il est 13h.
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2: Bonjour à tous. La Coupe du Monde de football. Dans le groupe C, le Brésil s'impose 3-0 face à l'Écosse. Le Maroc s'est imposé de son côté 4-2 face à Haïti. En s'imposant face aux Canadiens 2-1, les Suisses terminent en tête du groupe B, s'offrant ainsi les 16e de finale plus abordables sur le papier. Dans ce même groupe, les Bosniens l'ont emporté 3-1 face au Qatar pour finir 3e et croire encore leur rêve d'une première qualification pour la phase à élimination directe. Le Qatar, dernier du groupe avec un point, est lui éliminé dès la phase de poule. 6 points en 2 matchs pour s'assurer une place en 16e. Les Bleus ont rempli leur contrat lundi en s'imposant dans la nuit face à l'Irak 3-0. 6 jours après leur victoire inaugurale face au Sénégal, 3-1. Il leur reste une dernière rencontre face à la Norvège demain soir à Boston. Coup d'envoi à 21h, heure française. Si les deux équipes ont validé leur ticket pour le prochain tour et ne peuvent finir qu'aux deux premières places du groupe I, le résultat de la rencontre aura une influence sur la suite. Avec une première place, les tricolores s'assureraient de jouer leur 16e de finale à New York. Ça sera le 30 juin à 17h. Il sera 23h en France. Une localisation idéale pour limiter le temps de trajet depuis Boston et leur camp de base. Ils défieraient alors l'un des troisièmes des groupes C, D, F, G et H. Il n'y a pas que le football dans la vie. Sous la canicule, l'équipe de France de volley s'est imposée au tie-break face à l'Iran à Orléans en ouverture de la deuxième semaine de Ligue des Nations. Emmenée par un groupe fortement rajeuni et privé de nombreux champions olympiques, les Bleus retrouvent Cuba ce soir pour la deuxième journée de cette seconde semaine de compétition dans laquelle ils restaient sur 3 défaites de rang. Et puis une aide financière historique pour les Olympiens. Le Comité international olympique met en place une subvention de 10 000 dollars à chaque athlète participant aux Jeux olympiques. Cette mesure entre en vigueur dès cette année. Voilà, c'est la fin de ce flash. Merci de l'avoir suivi.

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1: Une entreprise de charpente et menuiserie bois recrute un conducteur de travaux en menuiserie intérieure et extérieure. Vous assurez le développement commercial, la réalisation des devis, le suivi des chantiers, les commandes de matériaux et la conduite des travaux jusqu'à leur réception. Ce poste est proposé en CDI à 39 heures par semaine. Référence au 242. Une entreprise spécialisée dans l'équipement et l'automatisation de bâtiments d'élevage recrute un technicien de maintenance robot de traite. En autonomie, vous assurez la mise en service des équipements, la formation des utilisateurs, le support technique ainsi que les opérations de maintenance et de réparation. Une formation en électrotechnique, automatisme ou mécanique est souhaitée. Ce poste est proposé en CDI à temps plein avec salaire selon compétences, véhicule de service et panier repas. Référence au 246. Une entreprise spécialisée dans la valorisation de la production laitière recrute un technicien énergie. Vous participerez à la conduite des installations de production d'énergie, aux mises en service de nouveaux équipements et aux opérations de maintenance. Vous devez bénéficier d'une formation Bac Pro ou BTS dans les domaines de l'énergie ou des procédés. Ce poste est en CDI à temps plein. Référence au 243.
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1: Bonjour à tous. Après Woody et sa bande la semaine dernière pour Toy Story 5, eux aussi font leur retour. Eux, ce sont les Minions, Philippe Fournier.
2: Attention, film bruyant en vue avec des mignons et des monstres avec leur langue bien à eux. Les mignons sont de retour et cette fois-ci, ils se lancent dans le cinéma pour une grande aventure. Une aventure agitée et haute en couleurs.
3: Une movie des Minions, comme monstres.
2: Une histoire aussi rocambolesque qu'absurde, mais bien sûr totalement véridique, qui raconte en fait comment les mignons, partis à la conquête d'Hollywood, sont devenus des stars de cinéma pour finalement tout perdre en libérant au passage une bande de monstres carrément déchaînés. Et pas de panique, nos mignons vont s'unir hein, finalement pour tenter de sauver la planète de ce nouveau désastre à leur actif.
1: La saga a déjà rapporté 5,6 milliards de dollars au box-office mondial. Et également à l'affiche cette semaine, la bataille de Gaulle, partie 2, J'écris ton nom. En juin 1940, la France s'effondre et signe l'armistice au milieu du chaos. Un homme refuse de céder, seul contre tous, ce général inconnu s'échappe vers Londres pour sauver ce qu'il reste d'un rêve. La liberté, un film d'Antonin Baudry avec Simon Abkarian, Nils Schneider et Anna Maria Bartholomei. Les caprices de l'enfant roi de Michel Leclerc à l'affiche Artus, Julia Piaton et Nemo Schiffman, 1651. Louis, pas encore 14, est un jeune adolescent. Alors que la fronde menace sa mère, Anne d'Autriche décide d'exfiltrer son fils pour le mettre à l'abri et le remplace par un sosie. Louis est confié par D'Artagnan à Cyrano de Bergerac, qui le cache au sein de la troupe de théâtre de Madeleine Béjart et Molière. Les parfaits arnaques en famille de Ludovic Bernard avec Audrey Fleurot, Ramzi Bedia et Alan Cumming chez les Toussaints du grand-père au petit dernier. L'arnaque est un art qui rapporte poursuivi. Ils doivent fuir, seule option, emprunter l'identité d'une famille sans histoire. Les parfaits et se réfugier en Écosse entre des collègues trop curieux et une mystérieuse voisine. Leur double vie va rapidement se compliquer. Également à l'affiche cette semaine, Anesthesia, Noise ou encore L'étrangère. Et puis Mas Palomas, Seuls les rebelles et Éruption. Très bonne semaine ciné à tous.

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1: Dimanche 28 juin de 10h à 17h sur le site de l'étang de Boudbois à Saint-Fray, Boudbois en folie pour sa seconde édition, avec des animations sur l'eau et sur terre. Avec marché de créateurs de 10h à 15h, de 10h30 à 11h30, balade naturaliste accompagnée, de 15h à 16h, course sprint sur l'étang. Viens défier tes amis, ta famille pour une course sprint en kayak, simple ou double, de 16h à 17h, initiation au paddle. Restauration sur place, plus d'infos au 06 71 48 29 75. Vendredi 26 juin à 19h, une soirée festive dans le bourg d'Abaret vous attend. Proposée par la locomotive Les Éphémérides, c'est un événement festif et culturel imaginé pour tous les publics. Abaret se transforme en scène à ciel ouvert pour accueillir artistes et DJ dans une ambiance conviviale. Bar et restauration sur place. Samedi 27 juin dès 17h, troisième édition du marché artisanal nocturne de Fercé, dans une ambiance conviviale et festive. 4 concerts live de 21h à 2h, grille à des bars toute la soirée.
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0: 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Il est 14h.
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2: Bonjour à tous. Le premier sommet franco-italien depuis la nomination de Giorgia Meloni, figure d'extrême droite à la tête de l'Italie, se déroule ce jeudi entre Antibes, Cannes et Le Canet. Au Canet, à la salle La Palestre, de nombreuses figures politiques sont réunies pour une série de conférences et d'événements liés aux relations entre la France et l'Italie. À 16h, Jean-Noël Barrot, ministre de l'Europe et des Affaires étrangères, va clôturer l'événement aux côtés du ministre italien des Affaires étrangères et du président de la Commission Développement économique et digital pour la région sud. Ça bouillonne avec la canicule. La température de la Méditerranée est passée en surface de 18 à 24 degrés en 6 jours. Elle est à 16 degrés à 10 mètres de profondeur, 15 degrés à 20 mètres. Les spécialistes de la météo n'excluent pas une nouvelle canicule marine cet été sous l'effet des vagues de chaleur successives. Fantasme malsain, si Fabien Anfouf a reconnu à l'ouverture de son procès devant la cour criminelle du Var à Draguignan avoir violé ses différentes compagnes entre 2016 et 2023, après les avoir étranglés jusqu'à la perte de connaissance, il nie être à l'origine de leur endormissement après ingestion de somnifères. Renault annonce un plan de départ volontaire en France concernant 800 ingénieurs, essentiellement dans la région Île-de-France, dans le cadre d'un plan de réorganisation de son pôle ingénierie destiné à faire face à la concurrence chinoise. Le groupe compte actuellement 11 000 ingénieurs dans le monde, dont la moitié en France. Rendez-vous manqué, Patrick Bruel devait donner un concert à Saint-Laurent-du-Var le 21 juillet, visé par plusieurs enquêtes pour viol et agression sexuelle. Le chanteur a finalement annulé tous ses concerts estivaux. Le conseil municipal de Saint-Laurent-du-Var a voté hier le remboursement des billets. Et puis, un mot de football avec la Coupe du Monde. Dans le groupe C, le Brésil s'impose 3-0 face à l'Écosse. Le Maroc s'est imposé de son côté 4-2 face à Haïti en s'imposant face aux Canadiens 2-1. Les Suisses terminent en tête du groupe B. Dans le groupe A, l'Afrique du Sud l'emporte 1-0 face à la Corée du Sud et le Mexique s'est imposé 3-0 contre la Tchéquie.
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1: Une entreprise spécialisée dans le recyclage et la production d'énergie verte recrute un assistant administratif et facturation. Vous serez en charge de la facturation client, du suivi des litiges, de la validation des transactions et du contrôle des factures de transport. Une bonne maîtrise d'Excel et des outils bureautiques est requise pour ce poste en CDI à temps plein. Référence au 241. Une entreprise d'Ille-et-Vilaine recrute un technicien électrotechnicien spécialisé en pompage et traitement de l'eau. Vous interviendrez sur l'installation, la maintenance et le dépannage de systèmes de pompage, principalement en milieu agricole. Une expérience en électrotechnique, électromécanique ou plomberie électricité est souhaitée. Le permis B est requis ou BE, salaire négociable, prime et avantages, poste en CDI à 39 heures par semaine. Référence au 244. Une entreprise leader dans la distribution et la location de matériel pour le BTP, l'industrie et le recyclage recrute un agent de parc pour son agence de Rennes. Vous assurerez l'accueil des clients, la préparation et la mise en main du matériel, l'entretien du parc ainsi que les petites opérations de maintenance. Des connaissances en mécanique sont requises pour ce poste en CDI à temps plein. La rémunération est d'environ 30 000 euros par an. Référence au 245.
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1: Une entreprise de charpente et menuiserie bois recrute un conducteur de travaux en menuiserie intérieure et extérieure. Vous assurez le développement commercial, la réalisation des devis, le suivi des chantiers, les commandes de matériaux et la conduite des travaux jusqu'à leur réception. Ce poste est proposé en CDI à 39 heures par semaine. Référence au 242. Une entreprise spécialisée dans la valorisation de la production laitière recrute un technicien énergie. Vous participerez à la conduite des installations de production d'énergie, aux mises en service de nouveaux équipements et aux opérations de maintenance. Vous devez bénéficier d'une formation Bac Pro ou BTS dans les domaines de l'énergie ou des procédés. Ce poste est en CDI à temps plein. Référence au 243. Une entreprise spécialisée dans l'équipement et l'automatisation de bâtiments d'élevage recrute un technicien de maintenance robot de traite. En autonomie, vous assurez la mise en service des équipements, la formation des utilisateurs, le support technique ainsi que les opérations de maintenance et de réparation. Une formation en électrotechnique, automatisme ou mécanique est souhaitée. Ce poste est proposé en CDI à temps plein avec salaire selon compétences, véhicule de service et panier repas. Référence au 246.
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1: Une entreprise d'Ille-et-Vilaine recrute un technicien électrotechnicien spécialisé en pompage et traitement de l'eau. Vous interviendrez sur l'installation, la maintenance et le dépannage de systèmes de pompage, principalement en milieu agricole. Une expérience en électrotechnique, électromécanique ou plomberie électricité est souhaitée. Le permis B est requis ou BE, salaire négociable, prime et avantage, poste en CDI à 39 heures par semaine. Référence au 244. Une entreprise leader dans la distribution et la location de matériel pour le BTP, l'industrie et le recyclage recrute un agent de parc pour son agence de Rennes. Vous assurerez l'accueil des clients, la préparation et la mise en main du matériel, l'entretien du parc ainsi que les petites opérations de maintenance. Des connaissances en mécanique sont requises pour ce poste en CDI à temps plein. La rémunération est d'environ 30 000 euros par an. Référence au 245. Une entreprise spécialisée dans le recyclage et la production d'énergie verte recrute un assistant administratif et facturation. Vous serez en charge de la facturation client, du suivi des litiges, de la validation des transactions et du contrôle des factures de transport. Une bonne maîtrise d'Excel et des outils bureautiques est requise pour ce poste en CDI à temps plein. Référence au 241.
0: 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Ou connectez-vous sur le site radioatlantis.fr.

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1: Bonjour à tous. La Coupe du Monde de football. Dans le groupe C, le Brésil s'impose 3-0 face à l'Écosse. Le Maroc s'est imposé de son côté 4-2 face à Haïti. En s'imposant face aux Canadiens 2-1, les Suisses terminent en tête du groupe B, s'offrant ainsi les 16e de finale plus abordables sur le papier. Dans ce même groupe, les Bosniens l'ont emporté 3-1 face au Qatar pour finir 3e et croire encore leur rêve d'une première qualification pour la phase à élimination directe. Le Qatar, dernier du groupe avec un point, est lui éliminé dès la phase de poule. 6 points en 2 matchs pour s'assurer une place en 16e. Les Bleus ont rempli leur contrat lundi en s'imposant dans la nuit face à l'Irak 3-0. 6 jours après leur victoire inaugurale face au Sénégal, 3-1. Il leur reste une dernière rencontre face à la Norvège demain soir à Boston. Coup d'envoi à 21h, heure française. Si les deux équipes ont validé leur ticket pour le prochain tour et ne peuvent finir qu'aux deux premières places du groupe I, le résultat de la rencontre aura une influence sur la suite. Avec une première place, les tricolores s'assureraient de jouer leur 16e de finale à New York. Ça sera le 30 juin à 17h. Il sera 23h en France. Une localisation idéale pour limiter le temps de trajet depuis Boston et leur camp de base. Ils défieraient alors l'un des troisièmes des groupes C, D, F, G et H. Il n'y a pas que le football dans la vie. Sous la canicule, l'équipe de France de volley s'est imposée au tie-break face à l'Iran à Orléans en ouverture de la deuxième semaine de Ligue des Nations. Emmenée par un groupe fortement rajeuni et privé de nombreux champions olympiques, les Bleus retrouvent Cuba ce soir pour la deuxième journée de cette seconde semaine de compétition dans laquelle ils restaient sur 3 défaites de rang. Et puis une aide financière historique pour les Olympiens. Le Comité international olympique met en place une subvention de 10 000 dollars à chaque athlète participant aux Jeux olympiques. Cette mesure entre en vigueur dès cette année. Voilà, c'est la fin de ce flash. Merci de l'avoir suivi.

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1: Samedi 27 juin dès 17h, troisième édition du marché artisanal nocturne de Fercé dans une ambiance conviviale et festive. 4 concerts live de 21h à 2h, grille à des bars toute la soirée. Dimanche 28 juin de 10h à 17h sur le site de l'étang de Boudbois à Saint-Fray, Boudbois en folie pour sa seconde édition avec des animations sur l'eau et sur terre. Avec marché de créateurs de 10h à 15h, de 10h30 à 11h30, balade naturaliste accompagnée, de 15h à 16h, course sprint sur l'étang. Viens défier tes amis, ta famille pour une course sprint en kayak, simple ou double, de 16h à 17h, initiation au paddle. Restauration sur place, plus d'infos au 06 71 48 29 75.
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0: 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Il est 17h.
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2: Bonjour à tous. La Coupe du Monde de football. Dans le groupe C, le Brésil s'impose 3-0 face à l'Écosse. Le Maroc s'est imposé de son côté 4-2 face à Haïti. En s'imposant face aux Canadiens 2-1, les Suisses terminent quant à eux en tête du groupe B, s'offrant ainsi les 16e de finale plus abordables. Sur le papier, dans ce même groupe, les Bosniens l'ont emporté 3-1 face au Qatar pour finir 3e et croire encore en leur rêve d'une première qualification pour la phase à élimination directe. Le Qatar, dernier du groupe, avec un point et lui éliminé dès la phase de poule. 6 points en 2 matchs pour s'assurer une place en 16e. Les Bleus ont rempli leur contrat lundi en s'imposant dans la nuit face à l'Irak 3-0. 6 jours après leur victoire inaugurale face au Sénégal 3-1. Il leur reste une dernière rencontre face à la Norvège demain soir à Boston. Si les deux équipes ont validé leur ticket pour le prochain tour et ne peuvent finir qu'aux deux premières places du groupe I, le résultat de la rencontre aura une influence sur la suite. Avec une première place, les tricolores s'assureraient de jouer leur 16e de finale à New York le 30 juin à 17h. Il sera 23h en France, une localisation idéale pour limiter le temps de trajet depuis Boston et leur camp de base. Ils défieraient alors l'un des 3e des groupes C, D, F, G et H. Il n'y a pas que le foot dans la vie. Sous la canicule, l'équipe de France de volley s'est imposée au tie-break face à l'Iran à Orléans en ouverture de la 2e semaine de Ligue des Nations, emmenée par un groupe fortement rajeuni et privé de nombreux champions olympiques. Les Bleus retrouvent Cuba ce soir pour la 2e journée de cette 2e semaine de compétition dans laquelle ils restaient sur 3 défaites de rang. Météo France place la quasi-totalité de l'Hexagone en vigilance rouge pour canicule à partir de ce midi. Il s'agit du plus haut niveau d'alerte, le niveau 4/4. Le niveau de vigilance rouge maximale est décidé au cas par cas, par département, en concertation avec les autorités de santé. Ce niveau correspond à une alerte sanitaire permettant aux autorités d'agir et de restreindre certaines activités. L'alerte rouge a été mise en place en 2004 et a été déclenchée pour la première fois, c'était en juin 2019, et pour la dernière fois en août 2025. Nouveau record 24 heures après le précédent. La France a connu hier sa journée la plus chaude jamais enregistrée, effaçant le record établi mardi, annonce Météo France. 43,8 degrés en Vendée ou dans les Landes. À Paris, Météo France a enregistré 40,3 degrés. C'est la 4e fois en 550 ans de mesure que la capitale dépasse la barre des 40 degrés et la première fois cette année. Le réseau SNCF est impacté avec des annulations de trains à l'école. On a de plus en plus de fermetures. Impossible de faire cours dans des classes surchauffées. Même chez Mickey, la situation devient très compliquée. À Disneyland Paris, la plupart des attractions extérieures sont arrêtées pour éviter l'exposition prolongée au soleil. Renault annonce un plan de départ volontaire en France concernant 800 ingénieurs, essentiellement dans la région Île-de-France, dans le cadre d'un plan de réorganisation de son pôle ingénierie destiné à faire face à la concurrence chinoise. La majorité des postes concernés sont situés au technicentre Renault de Guyancourt. Le groupe compte actuellement 11 000 ingénieurs dans le monde, dont la moitié en France, sur un effectif total mondial de 100 000 personnes. La tension est encore montée d'un cran hier au tribunal correctionnel de Pointe-à-Pitre, au 2e jour du procès des 14 salariés d'EDF PI poursuivis après le blackout d'octobre 2024. Une demande en nullité déposée par la défense a provoqué de vifs échanges avec la présidente du tribunal et entraîné une longue interruption de l'audience. Et puis, pour une fois que l'on parle d'un record qui n'est pas un record de chaleur, le nu assis au collier du peintre Modigliani a été adjugé à 48,2 millions de livres lors d'une vente aux enchères à Londres, soit le prix le plus élevé jamais atteint en Europe pour une œuvre de cet artiste aux enchères. Voilà, c'est la fin de ce flash. Merci de l'avoir suivi.

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1: Une entreprise de charpente et menuiserie bois recrute un conducteur de travaux en menuiserie intérieure et extérieure. Vous assurez le développement commercial, la réalisation des devis, le suivi des chantiers, les commandes de matériaux et la conduite des travaux jusqu'à leur réception. Ce poste est proposé en CDI à 39 heures par semaine. Référence au 242. Une entreprise spécialisée dans l'équipement et l'automatisation de bâtiments d'élevage recrute un technicien de maintenance robot de traite. En autonomie, vous assurez la mise en service des équipements, la formation des utilisateurs, le support technique ainsi que les opérations de maintenance et de réparation. Une formation en électrotechnique, automatisme ou mécanique est souhaitée. Ce poste est proposé en CDI à temps plein avec salaire selon compétences, véhicule de service et panier repas. Référence au 246. Une entreprise spécialisée dans la valorisation de la production laitière recrute un technicien énergie. Vous participerez à la conduite des installations de production d'énergie, aux mises en service de nouveaux équipements et aux opérations de maintenance. Vous devez bénéficier d'une formation Bac Pro ou BTS dans les domaines de l'énergie ou des procédés. Ce poste est en CDI à temps plein. Référence au 243.
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0: 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Il est 18h.
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2: Bonjour à tous. La SNCF s'adapte aux fortes chaleurs. Le PDG de SNCF Voyageurs annonce aujourd'hui que pour les voyageurs qui souhaitent annuler ou reporter leur voyage pour les TGV Inouï ou Ouigo, l'échange ou le remboursement sera gratuit. Il n'a pas précisé la durée de cette offre. Il faut que

Les Français aient le choix, explique Christophe Anichet. Pour nous, c'est important de tenir dans la durée. La SNCF va faire face pendant cette canicule. On a 4 missions, protéger les voyageurs et les agents, continuer à transporter tout le monde durant cette longue période, réagir vite face aux aléas et faciliter la vie de nos voyageurs. Plus de 9 trains sur 10 circulent, c'est une vraie prouesse, a déclaré Christophe Anichet, PDG de SNCF Voyageurs, lors d'un point presse. Le gouvernement change d'échelle. Le plan Orsan d'échelon 3 a été déclenché. C'est ce qu'a fait savoir Sébastien Lecornu aujourd'hui. Il s'agit du niveau de mobilisation sanitaire le plus élevé, précise le chef du gouvernement. Le plan Orsan avait déjà été activé niveau 2 hier. La phase 3 permet de renforcer les effectifs hospitaliers, notamment grâce à la mobilisation de la réserve sanitaire, de renforcer la coordination entre les hôpitaux, la médecine de ville, les cliniques et le secteur médico-social, et d'adapter les activités hospitalières avec des déprogrammations ciblées d'interventions non urgentes si nécessaire. C'est ce que précise le Premier ministre. Et puis des années de conflits de voisinage depuis que Giorgia Meloni a été élue présidente du Conseil italien en 2022. Crise autour de l'Ocean Viking, ce bateau ayant secouru des migrants. Désaccord sur les centres de rétention, mésentente sur l'envoi de soldats en Ukraine une fois la paix signée. Et même plus récemment, en février, Emmanuel Macron s'agaçait des commentaires de Giorgia Meloni sur la mort du militant identitaire Quentin Derenque. Que chacun reste chez soi et les moutons seront bien gardés, posait le président français. Mais aujourd'hui, le chef de l'État retrouve à Antibes la présidente du Conseil italien pour un sommet bilatéral la maintes fois reporté. Serait-ce enfin l'heure d'une nouvelle harmonie entre les deux pays ? Le chef de l'État s'était rendu à Berlin pour une réunion consacrée à l'OTAN hier et à la guerre en Ukraine avec plusieurs dirigeants européens. Mais aujourd'hui, l'Élysée veut mettre en scène les retrouvailles et la grande réconciliation entre la France et l'Italie. Voilà, c'est la fin de cette édition. Merci de l'avoir suivi.

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1: Une entreprise leader dans la distribution et la location de matériel pour le BTP, l'industrie et le recyclage recrute un agent de parc pour son agence de raid. Vous assurerez l'accueil des clients, la préparation et la mise en main du matériel, l'entretien du parc ainsi que les petites opérations de maintenance. Des connaissances en mécanique sont requises pour ce poste en CDI à temps plein. La rémunération est d'environ 30 000 euros par an. Référence au 245. Une entreprise d'Ille-et-Vilaine recrute un technicien électrotechnicien spécialisé en pompage et traitement de l'eau. Vous interviendrez sur l'installation, la maintenance et le dépannage de systèmes de pompage, principalement en milieu agricole. Une expérience en électrotechnique, électromécanique ou plomberie électricité est souhaitée. Le permis B est requis, ou BE, salaire négociable, prime et avantage, poste en CDI à 39 heures par semaine. Référence au 244. Une entreprise spécialisée dans le recyclage et la production d'énergie verte recrute un assistant administratif et facturation. Vous serez en charge de la facturation client, du suivi des litiges, de la validation des transactions et du contrôle des factures de transport. Une bonne maîtrise d'Excel et des outils bureautiques est requise pour ce poste en CDI à temps plein. Référence au 241.
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1: Bonsoir à tous, on démarre côté football, direction ensuite le ski alpinisme et puis du cyclisme en fin de flash. Et on démarre côté foot avec les matchs du jour de la Coupe du Monde. Dans le groupe A, l'Afrique du Sud a dominé la Corée du Sud 1-0. Le Mexique s'est imposé face à la Tchéquie 3-0. Dans le groupe C, le Brésil a dominé l'Écosse 3-0 et le Maroc s'est imposé face à Haïti 4-2. Place ce soir au groupe E avec à l'affiche Équateur, Allemagne à 22h et en même temps Curaçao, Côte d'Ivoire. On file du côté des JO d'hiver 2030. Bonne nouvelle pour un sport qui avait réussi à la délégation française à Milan-Cortina. Le ski alpinisme sera de nouveau programme des JO des Alpes 2030 après la validation du Comité national olympique réuni ce jeudi en session extraordinaire. Cette discipline avait rapporté 3 médailles à la France, dont une en or lors du relais mixte. Il y a quelques semaines, les organisateurs des JO 2030 avaient proposé le ski alpinisme comme unique sport additionnel en ajoutant des épreuves individuelles au sprint et au relais mixte déjà présent à Milan-Cortina en février 2026. Le COJOP avait souligné que le ski alpinisme, héritier d'une longue tradition alpine, connaît aujourd'hui un essor remarquable porté par l'attrait croissant pour les sports d'endurance et pour une pratique plus authentique de la montagne. Du cyclisme féminin, première surprise à la Tour du Pin, alors qu'elle n'avait jamais remporté de course dans sa carrière, la Bretonne Célia Lemuel, 25 ans, a dominé le contre-la-montre des championnats de France de cyclisme sur route ce jeudi dans l'Isère. La coureuse de l'équipe Ma Petite Entreprise, créée cette saison, s'est imposée devant deux autres Bretonnes. Elle a terminé avec 11 secondes d'avance sur Maïeva Skiban et 24 sur Cédrine Kerbaol, tenante du titre. Championne nationale de l'exercice chez les espoirs en 2022, Célia Lemuel n'avait jamais fini sur le podium d'une course chez les pros. C'est seulement la deuxième victoire de la formation Ma Petite Entreprise qui évolue en catégorie Pro Team depuis sa création. C'est la fin de CNews Sport. Très bonne soirée. Ciao, bye.
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1: Bonjour à tous. Après Woody et sa bande la semaine dernière pour Toy Story 5, eux aussi font leur retour. Eux, ce sont les Minions, Philippe Fournier.
3: Attention, film bruyant en vue avec des mignons et des monstres avec leur langue bien à eux. Les mignons sont de retour et cette fois-ci, ils se lancent dans le cinéma pour une grande aventure. Une aventure agitée et haute en couleurs.
4: Une movie des Minions, comme monstres.
3: Une histoire aussi rocambolesque qu'absurde, mais bien sûr totalement véridique, qui raconte en fait comment les mignons, partis à la conquête d'Hollywood, sont devenus des stars de cinéma pour finalement tout perdre en libérant au passage une bande de monstres carrément déchaînés. Et pas de panique, nos mignons vont s'unir hein, finalement pour tenter de sauver la planète de ce nouveau désastre à leur actif.
1: La saga a déjà rapporté 5,6 milliards de dollars au box-office mondial. Et également à l'affiche cette semaine, la bataille de Gaulle, partie 2, J'écris ton nom. En juin 1940, la France s'effondre et signe l'armistice au milieu du chaos. Un homme refuse de céder. Seul contre tous, ce général inconnu s'échappe vers Londres pour sauver ce qu'il reste d'un rêve. La liberté, un film d'Antonin Baudry avec Simon Abkarian, Nils Schneider et Anna Maria Bartholomei. Les caprices de l'enfant roi de Michel Leclerc à l'affiche Artus, Julia Piaton et Nemo Schiffman, 1651. Louis, pas encore 14, est un jeune adolescent. Alors que la fronde menace sa mère, Anne d'Autriche décide d'exfiltrer son fils pour le mettre à l'abri et le remplace par un sosie. Louis est confié par D'Artagnan à Cyrano de Bergerac, qui le cache au sein de la troupe de théâtre de Madeleine Béjart et Molière. Les parfaits arnaques en famille de Ludovic Bernard avec Audrey Fleurot, Ramzi Bedia et Alan Cumming chez les Toussaints du grand-père au petit dernier. L'arnaque est un art qui rapporte poursuivi. Ils doivent fuir, seule option, emprunter l'identité d'une famille sans histoire. Les parfaits et se réfugient en Écosse entre des collègues trop curieux et une mystérieuse voisine. Leur double vie va rapidement se compliquer. Également à l'affiche cette semaine, Anesthesia, Noise ou encore L'étrangère. Et puis Mas Palomas, Seuls les rebelles et Éruption. Très bonne semaine ciné à tous.
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1: Samedi 27 juin dès 17h, troisième édition du marché artisanal nocturne de Fercé dans une ambiance conviviale et festive. 4 concerts live de 21h à 2h, grille à des bars toute la soirée. Dimanche 28 juin de 10h à 17h sur le site de l'étang de Bout de Bois à Saint-Fray, Bout de Bois en folie pour sa seconde édition avec des animations sur l'eau et sur terre. Avec marché de créateurs de 10h à 15h, de 10h30 à 11h30, balade naturaliste accompagnée, de 15h à 16h, course sprint sur l'étang. Viens défier tes amis, ta famille pour une course sprint en kayak, simple ou double. De 16h à 17h, initiation au paddle. Restauration sur place, plus d'infos au 06 71 48 29 75.
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0: 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Il est 19h. 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
1: Une entreprise de charpente et menuiserie bois recrute un conducteur de travaux en menuiserie intérieure et extérieure. Vous assurez le développement commercial, la réalisation des devis, le suivi des chantiers, les commandes de matériaux et la conduite des travaux jusqu'à leur réception. Ce poste est proposé en CDI à 39 heures par semaine. Référence au 242. Une entreprise spécialisée dans l'équipement et l'automatisation de bâtiments d'élevage recrute un technicien de maintenance robot de traite. En autonomie, vous assurez la mise en service des équipements, la formation des utilisateurs, le support technique ainsi que les opérations de maintenance et de réparation. Une formation en électrotechnique, automatisme ou mécanique est souhaitée. Ce poste est proposé en CDI à temps plein avec salaire selon compétences, véhicule de service et panier repas. Référence au 246. Une entreprise spécialisée dans la valorisation de la production laitière recrute un technicien énergie. Vous participerez à la conduite des installations de production d'énergie, aux mises en service de nouveaux équipements et aux opérations de maintenance. Vous devez bénéficier d'une formation Bac Pro ou BTS dans les domaines de l'énergie ou des procédés. Ce poste est en CDI à temps plein. Référence au 243.
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4: Merci d'être fidèle à Flashback et au meilleur tube du XXe siècle avec, dans un instant, un grand classique du rock des années 80 qui a marqué la fin de l'âge d'or du groupe américain Les Cars et ce morceau. Tonight She Comes, paru en 1985, juste après cette chanson qui a marqué les années 70 et qui représente un tournant dans la carrière de Donna Summer, intégrant des éléments rock dans ce titre avec notamment un solo de guitare joué par Jeff Baxter, un ancien membre des groupes Steely Dan et Doobie Brothers, et qui a été immortalisé au cinéma dans une scène de striptease absolument mémorable du film The Full Monty. Voici Hot Stuff sur Radio Atlantis.

Avec Flashback, vous n'êtes pas à l'abri de passer un bon moment avec cette chanson de Michel Fugain et de son Big Bazar. C'était le nom de sa troupe et pas autre chose. C'était Chante en 1973, un hymne à la joie de vivre et à l'esprit de liberté. Et puis ça fait du bien par les temps qui courent. La suite avec un morceau de culte qui a marqué l'été 1972 et qui reste une pépite du glam rock. Voici Roxy Music avec Virginia Plain sur Radio Atlantis. 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

0: Flashback, encore une pépite qui a marqué les amateurs de rock progressif dans les années 70. C'était Faust 72 du groupe français Dynasty Crisis, un titre qui a connu une seconde jeunesse totalement inattendue en étant intégré à la bande originale du film Ocean 12 en 2004. Voilà, bah le temps d'une pause fraîcheur et on va retrouver deux monuments de la musique américaine. Allez, à tout de suite.
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2: Bonsoir à tous, on démarre côté football, direction ensuite le ski alpinisme et puis du cyclisme en fin de flash. Et on démarre côté foot avec les matchs du jour de la Coupe du Monde. Dans le groupe A, l'Afrique du Sud a dominé la Corée du Sud 1-0. Le Mexique s'est imposé face à la Tchéquie 3-0. Dans le groupe C, le Brésil a dominé l'Écosse 3-0 et le Maroc s'est imposé face à Haïti 4-2. Place ce soir au groupe E avec à l'affiche Équateur, Allemagne à 22h et en même temps Curaçao, Côte d'Ivoire. On file du côté des JO d'hiver 2030. Bonne nouvelle pour un sport qui avait réussi à la délégation française à Milan-Cortina. Le ski alpinisme sera de nouveau programme des JO des Alpes 2030 après la validation du Comité national olympique réuni ce jeudi en session extraordinaire. Cette discipline avait rapporté 3 médailles à la France, dont une en or lors du relais mixte. Il y a quelques semaines, les organisateurs des JO 2030 avaient proposé le ski alpinisme comme unique sport additionnel en ajoutant des épreuves individuelles au sprint et au relais mixte déjà présent à Milan-Cortina en février 2026. Le COJOP avait souligné que le ski alpinisme, héritier d'une longue tradition alpine, connaît aujourd'hui un essor remarquable porté par l'attrait croissant pour les sports d'endurance et pour une pratique plus authentique de la montagne. Du cyclisme féminin, première surprise à la Tour du Pin, alors qu'elle n'avait jamais remporté de course dans sa carrière, la Bretonne Célia Lemuel, 25 ans, a dominé le contre-la-montre des championnats de France de cyclisme sur route ce jeudi dans l'Isère. La coureuse de l'équipe Ma Petite Entreprise, créée cette saison, s'est imposée devant deux autres Bretonnes. Elle a terminé avec 11 secondes d'avance sur Maïeva Skiban et 24 sur Cédrine Kerbaol, tenante du titre. Championne nationale de l'exercice chez les espoirs en 2022, Célia Lemuel n'avait jamais fini sur le podium d'une course chez les pros. C'est seulement la deuxième victoire de la formation Ma Petite Entreprise qui évolue en catégorie Pro Team depuis sa création. C'est la fin de CNews Sport. Très bonne soirée. Ciao, bye.
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2: Bonsoir à tous. Les températures mettent le réseau d'électricité français en difficulté. Son gestionnaire Enedis a déclenché aujourd'hui sa force d'intervention rapide face à un risque de coupure élevé à mesure que la canicule met les câbles à rude épreuve sous les sols surchauffés. Face à la durée et l'intensité de cet épisode caniculaire historique, Enedis a déclenché la fire, la force d'intervention rapide d'électricité. Ce jeudi à 13h, 36 000 clients étaient privés d'électricité à la suite d'incidents liés aux fortes chaleurs, essentiellement dans les Yvelines et en Gironde. 11 départements de l'Ouest de la France vont quitter la vigilance rouge canicule à 22h ce soir, annonce faite par Météo France. Il s'agit du Finistère, des Côtes d'Armor, de la Manche, du Morbihan, de la Loire-Atlantique, de la Vendée, de la Charente-Maritime, de la Gironde, des Landes, des Pyrénées-Atlantiques et des Hautes-Pyrénées. Les syndicats d'enseignants réagissent face à cet épisode caniculaire exceptionnel. La FSU, le SEUNSA, la FNEC, FPFO, la CFDT, la CGT, le SNALC et Sud ont appelé ce jeudi les enseignants à user de leur droit de grève. là où cela est nécessaire pour protester contre les conditions de travail inacceptables et pour obtenir les moyens nécessaires. La santé des personnels, des élèves et leurs conditions de travail sont mises en danger. C'est ce dont s'est alarmé l'intersyndicale de l'éducation dans un communiqué commun. Un peu plus de souplesse pour les voyageurs. Le PDG d'SNCF Voyageurs a annoncé aujourd'hui que ceux qui souhaitent annuler ou reporter leur voyage pour les TGV Inouï ou Ouigo pourront obtenir l'échange ou le remboursement de leur billet gratuitement. La compagnie n'a pas précisé jusqu'à quand cette possibilité, présentée comme une réponse à la canicule, serait maintenue. Le détroit d'Ormuz reste une voie dangereuse. Un projectile d'origine inconnue a endommagé un cargo dans ce passage stratégique. C'est ce que rapporte l'agence de sécurité maritime britannique UKMTO. Le détroit est actuellement un point de contentieux majeur dans les négociations irano-américaines. Le TGV de Clermont-Ferrand reprend le maillot tricolore, déjà sacré en 2020 et 2023. Rémi Cavagna a de nouveau dominé le contre-la-montre des championnats de France de cyclisme sur route aujourd'hui dans l'Isère. Le rouleur de la Groupama FDJ United a surclassé tous ses adversaires, repoussant le double vainqueur sortant Bruno Armirail à 49 secondes et son coéquipier Ewen Kostiou à 1 minute 03. La Société des grands projets officialise le nouveau report pour la mise en service de ses premières lignes de métro. À l'issue de son conseil de surveillance réuni aujourd'hui, la SGP indique miser mise en service de la ligne 15 Sud entre Noisy, Champs en Seine-et-Marne et Pont-de-Sèvres dans les Hauts-de-Seine à l'automne 2027. Cela représente 6 mois de retard supplémentaire par rapport au calendrier présenté jusqu'ici. La ligne 18, qui devrait être la première du Grand Paris Express à accueillir des voyageurs, accuse pour sa part un décalage de 2 mois. Une annonce qui confirme en partie les informations révélées ces derniers jours par le média Mobilettre. Un responsable israélien a affirmé aujourd'hui qu'Israël ne retirerait ses forces armées du Sud-Liban qu'une fois le Hezbollah pro-iranien désarmé, alors que les deux pays mènent des pourparlers sous médiation américaine à Washington. L'armée compte rester tant que le Hezbollah restera une menace, ne sera pas désarmée et démilitarisée. C'est ce qu'a déclaré David Mentzer, le porte-parole du gouvernement israélien, lors d'un point presse. Objectif, éviter les ingérences étrangères. La Commission nationale des comptes de campagne et des financements politiques voudrait que le Parlement interdise aux personnes étrangères ne résidant pas en France de consentir des prêts à un candidat ou un parti politique. Je m'inquiète quand je vois des prêts pour des montants dépassant la centaine de milliers d'euros, a déclaré ce jeudi son président, Christian Charpy, lors d'une conférence de presse présentant le rapport d'activité 2025 de la Commission. La première partie d'une vente aux enchères à Londres d'une impressionnante collection privée d'art a rapporté 296,3 millions de livres, portés notamment par un portrait d'Amedeo Modigliani qui a établi un nouveau record européen. La Joe Lewis Collection, qui appartient à la famille de l'homme d'affaires britannique Joe Lewis, ancien propriétaire du club de foot londonien de Tottenham Hotspur, est mise en vente sur 2 jours. Elle est composée de 48 œuvres comprenant des tableaux de Pablo Picasso, Amedeo Modigliani ou encore Lucien Freud. C'est la fin de cette édition. Merci de l'avoir suivi.

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1: Une entreprise spécialisée dans le recyclage et la production d'énergie verte recrute un assistant administratif et facturation. Vous serez en charge de la facturation client, du suivi des litiges, de la validation des transactions et du contrôle des factures de transport. Une bonne maîtrise d'Excel et des outils bureautiques est requise pour ce poste en CDI à temps plein. Référence au 241. Une entreprise leader dans la distribution et la location de matériel pour le BTP, l'industrie et le recyclage recrute un agent de parc pour son agence de raid. Vous assurerez l'accueil des clients, la préparation et la mise en main du matériel, l'entretien du parc ainsi que les petites opérations de maintenance. Des connaissances en mécanique sont requises pour ce poste en CDI à temps plein. La rémunération est d'environ 30 000 euros par an. Référence au 245. Une entreprise d'Ille-et-Vilaine recrute un technicien électrotechnicien spécialisé en pompage et traitement de l'eau. Vous interviendrez sur l'installation, la maintenance et le dépannage de systèmes de pompage, principalement en milieu agricole. Une expérience en électrotechnique, électromécanique ou plomberie électricité est souhaitée. Le permis B est requis, ou BE, salaire négociable, prime et avantage, poste en CDI à 39 heures par semaine. Référence au 244.
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3: Merci d'être fidèle à Flashback et au meilleur tube du XXe siècle avec, dans un instant, un grand classique du rock des années 80 qui a marqué la fin de l'âge d'or du groupe américain Les Cars. Et ce morceau, Tonight She Comes, paru en 1985, juste après cette chanson qui a marqué les années 70 et qui représente un tournant dans la carrière de Donna Summer, intégrant des éléments rock dans ce titre avec notamment un solo de guitare joué par Jeff Baxter, un ancien membre des groupes Steely Dan et Doobie Brothers, et qui a été immortalisé au cinéma dans une scène de striptease absolument mémorable du film The Full Monty. Voici Hot Stuff sur Radio Atlantis.

Avec Flashback, vous n'êtes pas à l'abri de passer un beau moment avec cette chanson de Michel Fugain et de son Big Bazar. C'était le nom de sa troupe et pas autre chose. C'était Chante en 1973, un hymne à la joie de vivre et à l'esprit de liberté. Et puis ça fait du bien par les temps qui courent. La suite avec un morceau de culte qui a marqué l'été 1972 et qui reste une pépite du glam rock. Voici Roxy Music avec Virginia Plain sur Radio Atlantis. 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

Flashback, encore une pépite qui a marqué les amateurs de rock progressif dans les années 70. C'était Faust 72 du groupe français Dynasty Crisis, un titre qui a connu une seconde jeunesse totalement inattendue en étant intégré à la bande originale du film Ocean 12 en 2004. Voilà, bah, le temps d'une pause fraîcheur et on va retrouver deux monuments de la musique américaine. Allez, à tout de suite.

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1: Bonjour à tous. Après Woody et sa bande la semaine dernière pour Toy Story 5, eux aussi font leur retour. Eux, ce sont les Minions, Philippe Fournier.
2: Attention, film bruyant en vue avec des mignons et des monstres avec leur langue bien à eux. Les mignons sont de retour et cette fois-ci, ils se lancent dans le cinéma pour une grande aventure. Une aventure agitée et haute en couleurs. Une histoire aussi rocambolesque qu'absurde, mais bien sûr totalement véridique, qui raconte en fait comment les mignons, partis à la conquête d'Hollywood, sont devenus des stars de cinéma pour finalement tout perdre en libérant au passage une bande de monstres carrément déchaînés. Et pas de panique, nos mignons vont s'unir hein, finalement pour tenter de sauver la planète de ce nouveau désastre à leur actif.
1: La saga a déjà rapporté 5,6 milliards de dollars au box-office mondial. Et également à l'affiche cette semaine, la bataille de Gaulle, partie 2, J'écris ton nom. En juin 1940, la France s'effondre et signe l'armistice au milieu du chaos. Un homme refuse de céder, seul contre tous, ce général inconnu s'échappe vers Londres pour sauver ce qu'il reste d'un rêve. La Liberté, un film d'Antonin Baudry avec Simon Abkarian, Nils Schneider et Anna Maria Bartholomei. Les caprices de l'enfant roi de Michel Leclerc à l'affiche Artus, Julia Piaton et Nemo Schiffman, 1651. Louis, pas encore 14, est un jeune adolescent. Alors que la fronde menace sa mère, Anne d'Autriche décide d'exfiltrer son fils pour le mettre à l'abri et le remplace par un sosie. Louis est confié par D'Artagnan à Cyrano de Bergerac, qui le cache au sein de la troupe de théâtre de Madeleine Béjart et Molière. Les Parfaits, arnaque en famille de Ludovic Bernard avec Audrey Fleurot, Ramzi Bedia et Alan Cumming chez les Toussaints du grand-père au petit dernier. L'arnaque est un art qui rapporte poursuivi. Ils doivent fuir, seule option, emprunter l'identité d'une famille sans histoire. Les Parfaits et se réfugient en Écosse entre des collègues trop curieux et une mystérieuse voisine. Leur double vie va rapidement se compliquer. Également à l'affiche cette semaine, Anesthesia, Noise ou encore L'Étrangère. Et puis Mas Palomas, Seuls les rebelles et Éruption. Très bonne semaine ciné à tous.

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1: Samedi 27 juin dès 17h, troisième édition du marché artisanal nocturne de Fercé, dans une ambiance conviviale et festive. 4 concerts live de 21h à 2h, grille à des bars toute la soirée. Dimanche 28 juin de 10h à 17h sur le site de l'étang de Bout de Bois à Saint-Fré, Bout de Bois en folie pour sa seconde édition, avec des animations sur l'eau et sur terre. Avec marché de créateurs de 10h à 15h, de 10h30 à 11h30, balade naturaliste accompagnée, de 15h à 16h, course sprint sur l'étang. Viens défier tes amis, ta famille pour une course sprint en kayak, simple ou double. De 16h à 17h, initiation au paddle. Restauration sur place, plus d'infos au 06 71 48 29 75.
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1: Une entreprise de charpente et menuiserie bois recrute un conducteur de travaux en menuiserie intérieure et extérieure. Vous assurez le développement commercial, la réalisation des devis, le suivi des chantiers, les commandes de matériaux et la conduite des travaux jusqu'à leur réception. Ce poste est proposé en CDI à 39 heures par semaine. Référence au 242. Une entreprise spécialisée dans l'équipement et l'automatisation de bâtiments d'élevage recrute un technicien de maintenance robot de traite. En autonomie, vous assurez la mise en service des équipements, la formation des utilisateurs, le support technique ainsi que les opérations de maintenance et de réparation. Une formation en électrotechnique, automatisme ou mécanique est souhaitée. Ce poste est proposé en CDI à temps plein avec salaire selon compétences, véhicule de service et panier repas. Référence au 246. Une entreprise spécialisée dans la valorisation de la production laitière recrute un technicien énergie. Vous participerez à la conduite des installations de production d'énergie, aux mises en service de nouveaux équipements et aux opérations de maintenance. Vous devez bénéficier d'une formation Bac Pro ou BTS dans les domaines de l'énergie ou des procédés. Ce poste est en CDI à temps plein. Référence au 243.
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1: Bonjour à tous. Après Woody et sa bande la semaine dernière pour Toy Story 5, eux aussi font leur retour. Eux, ce sont les Minions, Philippe Fournier.
2: Attention, film bruyant en vue avec des mignons et des monstres avec leur langue bien à eux. Les mignons sont de retour et cette fois-ci, ils se lancent dans le cinéma pour une grande aventure. Une aventure agitée et haute en couleurs.
3: Une movie des Minions, comme Monstras.
2: Une histoire aussi rocambolesque qu'absurde, mais bien sûr totalement véridique, qui raconte en fait comment les mignons, partis à la conquête d'Hollywood, sont devenus des stars de cinéma pour finalement tout perdre en libérant au passage une bande de monstres carrément déchaînés. Et pas de panique, nos mignons vont s'unir hein, finalement pour tenter de sauver la planète de ce nouveau désastre à leur actif.
1: La saga a déjà rapporté 5,6 milliards de dollars au box-office mondial. Et également à l'affiche cette semaine, la bataille de Gaulle, partie 2, J'écris ton nom. En juin 1940, la France s'effondre et signe l'armistice au milieu du chaos. Un homme refuse de céder, seul contre tous, ce général inconnu s'échappe vers Londres pour sauver ce qu'il reste d'un rêve, la liberté. Un film d'Antonin Baudry avec Simon Abkarian, Nils Schneider et Anna Maria Bartholomei. Les caprices de l'enfant roi de Michel Leclerc, à l'affiche Artus, Julia Piaton et Nemo Schiffman, 1651. Louis, pas encore 14, est un jeune adolescent. Alors que la fronde menace sa mère, Anne d'Autriche décide d'exfiltrer son fils pour le mettre à l'abri et le remplace par un sosie. Louis est confié par D'Artagnan à Cyrano de Bergerac, qui le cache au sein de la troupe de théâtre de Madeleine Béjart et Molière. Les parfaits arnaques en famille de Ludovic Bernard avec Audrey Fleurot, Ramzi Bedia et Alan Cumming chez les Toussaints du grand-père au petit dernier. L'arnaque est un art qui rapporte poursuivi. Ils doivent fuir, seule option, emprunter l'identité d'une famille sans histoire. Les parfaits et se réfugier en Écosse entre des collègues trop curieux et une mystérieuse voisine. Leur double vie va rapidement se compliquer. Également à l'affiche cette semaine, Anesthesia, Noise ou encore L'étrangère. Et puis Mas Palomas, Seuls les rebelles et Éruption. Très bonne semaine ciné à tous.

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0: 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Il est 22h.
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2: Bonjour à tous. La SNCF s'adapte aux fortes chaleurs. Le PDG de SNCF Voyageurs annonce aujourd'hui que pour les voyageurs qui souhaitent annuler ou reporter leur voyage pour les TGV Inouï ou Ouigo, l'échange ou le remboursement sera gratuit. Il n'a pas précisé la durée de cette offre. Il faut que les Français aient le choix, explique Christophe Fanichet. Pour nous, c'est important de tenir dans la durée. La SNCF va faire face pendant cette canicule. On a 4 missions, protéger les voyageurs et les agents, continuer à transporter tout le monde durant cette longue période, réagir vite face aux aléas et faciliter la vie de nos voyageurs. Plus de 9 trains sur 10 circulent. C'est une vraie prouesse, a déclaré Christophe Fanichet, PDG de SNCF Voyageurs, lors d'un point presse. Le gouvernement change d'échelle. Le plan Orsan d'échelon 3 a été déclenché. C'est ce qu'a fait savoir Sébastien Lecornu aujourd'hui. Il s'agit du niveau de mobilisation sanitaire le plus élevé, précise le chef du gouvernement. Le plan Orsan avait déjà été activé niveau 2 hier. La phase 3 permet de renforcer les effectifs hospitaliers, notamment grâce à la mobilisation de la réserve sanitaire, de renforcer la coordination entre les hôpitaux, la médecine de ville, les cliniques et le secteur médico-social, et d'adapter les activités hospitalières avec des déprogrammations ciblées d'interventions non urgentes si nécessaire. C'est ce que précise le Premier ministre. Et puis des années de conflits de voisinage. Depuis que Giorgia Meloni a été élue présidente du Conseil italien en 2022, crise autour de l'Ocean Viking, ce bateau ayant secouru des migrants, désaccord sur les centres de rétention, mésentente sur l'envoi de soldats en Ukraine une fois la paix signée. Et même plus récemment, en février, Emmanuel Macron s'agaçait des commentaires de Giorgia Meloni sur la mort du militant identitaire Quentin Derenque. Que chacun reste chez soi et les moutons seront bien gardés, posait le président français. Mais aujourd'hui, le chef de l'État retrouve à Antibes la présidente du Conseil italien pour un sommet bilatéral, la maintes fois reporté. Serait-ce enfin l'heure d'une nouvelle harmonie entre les deux pays? Le chef de l'État s'était rendu à Berlin pour une réunion consacrée à l'OTAN hier et à la guerre en Ukraine avec plusieurs dirigeants européens. Mais aujourd'hui, l'Élysée veut mettre en scène les retrouvailles et la grande réconciliation entre la France et l'Italie. Voilà, c'est la fin de cette édition. Merci de l'avoir suivi.

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1: Bonsoir à tous, on démarre côté football, direction ensuite le ski alpinisme et puis du cyclisme en fin de flash. Et on démarre côté foot avec les matchs du jour de la Coupe du Monde. Dans le groupe A, l'Afrique du Sud a dominé la Corée du Sud 1-0. Le Mexique s'est imposé face à la Tchéquie 3-0. Dans le groupe C, le Brésil a dominé l'Écosse 3-0 et le Maroc s'est imposé face à Haïti 4-2. Place ce soir au groupe E avec à l'affiche Équateur, Allemagne à 22h et en même temps Curaçao, Côte d'Ivoire. On file du côté des JO d'hiver 2030. Bonne nouvelle pour un sport qui avait réussi à la délégation française à Villancortina. Le ski alpinisme sera de nouveau programme des JO des Alpes 2030 après la validation du Comité national olympique réuni ce jeudi en session extraordinaire. Cette discipline avait rapporté 3 médailles à la France, dont une en or lors du relais mixte. Il y a quelques semaines, les organisateurs des JO 2030 avaient proposé le ski alpinisme comme unique sport additionnel en ajoutant des épreuves individuelles au sprint et au relais mixte déjà présents à Villancortina. En février 2026, le COJOP avait souligné que le ski alpinisme, héritier d'une longue tradition alpine, connaît aujourd'hui un essor remarquable porté par l'attrait croissant pour les sports d'endurance et pour une pratique plus authentique de la montagne. Du cyclisme féminin, première surprise à la Tour du Pin, alors qu'elle n'avait jamais remporté de course dans sa carrière, la Bretonne Célia Lemoël, 25 ans, a dominé le contre-la-montre des championnats de France de cyclisme sur route ce jeudi dans l'Isère. La coureuse de l'équipe Ma Petite Entreprise, créée cette saison, s'est imposée devant deux autres Bretonnes. Elle a terminé avec 11 secondes d'avance sur Maïeva Skiban et 24 sur Cédrine Kerbaol, tenante du titre. Championne nationale de l'exercice chez les espoirs en 2022, Célia Lemoël n'avait jamais fini sur le podium d'une course chez les pros. C'est seulement la deuxième victoire de la formation Ma Petite Entreprise qui évolue en catégorie pro team depuis sa création. C'est la fin de CNews Sport. Très bonne soirée. Ciao, bye.